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2: Pendule à l'heure, il est 3h.
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2: 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Il est 5h à Paris, 3h en temps universel et c'est l'heure d'un nouveau journal.
3: Nathalie Michet.
2: Or, c'est l'information de la nuit. Donald Trump annonce un accord historique sur le désarmement du Hamas, l'une des exigences d'Israël en échange de son retrait progressif de la bande de Gaza. À l'inverse du mouvement palestinien, Israël, pour l'heure, ne confirme pas. Le premier ministre espagnol attendu à Ceuta, l'enclave espagnole du nord du Maroc, en proie à une nouvelle crise migratoire. 1500 à 2000 arrivées illégales enregistrées ces derniers jours et les traversées à la nage ont fait au moins 9 morts. En Ouganda, l'opposant historique Kizza Besigye est dans un état critique à l'hôpital. Son procès pour haute trahison pourrait être interrompu. Un accord historique, une étape monumentale vers la paix et la sécurité. C'est l'enthousiasme de Donald Trump sur son réseau Truth Social où il annonce donc la conclusion d'un accord sur le désarmement complet du Hamas. Désarmement également de tous les autres groupes armés de la bande de Gaza. C'est là l'un des points clés de la deuxième phase du cessez-le-feu qui est entrée en vigueur en octobre dernier. Phase qui prévoit également le retrait des forces israéliennes de Gaza et le président américain assure que ce retrait sera opéré au fil du désarmement du Hamas. De hauts responsables du mouvement palestinien confirment à l'AFP cet accord, mais pour l'instant, pas de commentaire de la part d'Israël. L'Égypte, médiatrice de longue date dans ce dossier, annonce que des réunions auront bientôt lieu au Caire. L'Égypte, où le président Al-Sisi appelle à la désescalade après une attaque de drones qui a eu lieu ce jeudi dans le port méditerranéen de Damiette, c'est dans le nord du pays. Un navire citerne américain de stockage de gaz a notamment été ciblé. Les Houthis du Yémen, soutenus par l'Iran, nient toute responsabilité. Mais c'est bien là un nouveau symptôme de l'élargissement du conflit au Moyen-Orient. Mercredi, ce sont des groupes armés pro-iraniens en Irak qui ont été frappés par les États-Unis et par l'Arabie Saoudite. Une réponse à des attaques de drones lancées depuis le sol irakien. Abla Junaidi.
4: Formellement intégrés aux forces armées irakiennes, les forces de mobilisation populaire, en majorité chiite, sont pointées du doigt par Washington. Dans la riposte américaine de mercredi, 20 de leurs membres ont été tués. Leur lien avec l'Iran est historique, rappelle Myriam Benrad, professeure à l'université d'Exeter.
5: Elles sont nées en Iran, en fait. Elles ont été formées, constituées par l'ancienne opposition chiite islamiste irakienne au régime de Saddam Hussein. Elles disposaient déjà de bras armés qui, en fait, bien sûr, parce que la situation en Irak s'est militarisée à partir de 2003, ont pris le pouvoir, en fait, ont pris l'ascendant sur les branches plus politiques.
4: D'abord en retrait dans la guerre opposant les États-Unis à l'Iran, ces groupes paramilitaires ont fini par changer de positionnement au moment de la signature du cessez-le-feu avec les États-Unis, signe que la résistance paye, selon la grille de lecture partagée par tous les groupes pro-Iran.
5: C'est ce qui redonne ce zèle guerrier, ce zèle d'opposition, de résistance à ces fameux mandataires, dont ces milices en Irak, parce qu'elles ont le sentiment que l'Iran a gagné la guerre.
4: Reste que la situation est potentiellement explosive pour l'Irak, qui risque de se voir entraîné malgré lui dans une guerre régionalisée du fait de l'implication de ces groupes dans le camp de l'Iran. Les autorités politiques à Bagdad n'ont jamais réussi à les maintenir pleinement dans le giron de l'État.
2: Et pour sa part, le Pakistan, médiateur dans le conflit entre les États-Unis et l'Iran, assure que des négociations sont en vue pour une désescalade. L'enclave espagnole de Ceuta, dans le nord du Maroc, au cœur d'une nouvelle crise migratoire. Le Premier ministre Pedro Sanchez se rend sur place en urgence après des entrées illégales massives de migrants ces derniers jours. Au moins 1500 à 2000 arrivées, des arrivées par la mer notamment et dans des conditions tragiques puisque 9 personnes au moins ont péri noyés. Au poste frontière terrestre, les forces espagnoles ont-elles préféré ouvrir les portes afin d'éviter des catastrophes similaires à celles des dernières années. Cette crise migratoire, elle se double d'une crise politique entre l'Espagne et l'Italie, car en réaction à Rome, la chef du gouvernement d'extrême droite, Giorgia Meloni, a appelé à suspendre l'Espagne de l'espace Schengen. Un appel démagogique, d'après le chef de la diplomatie espagnole, qui a décidé de convoquer l'ambassadeur d'Italie à Madrid. Dans les faits, d'après Yves Pascuo, chercheur à l'Institut Jacques Delors, une suspension ou bien une exclusion de l'espace Schengen est quasi impossible.
6: L'annonce visant à suspendre la participation d'un État à Schengen, voire même à l'en exclure, est politiquement performative, sauf qu'elle se heurte à une réalité juridique qui est que les États membres participant à l'espace Schengen sont listés dans les traités et que pour exclure un pays de l'espace Schengen, il faudrait modifier les traités, ce qui juridiquement est toujours possible, mais qui en réalité est très compliqué puisque cette modification requiert l'unanimité des États membres.
2: Le chercheur Yves Pascuo qui répondait à Achim Lippold. 6h du matin à Kampala, 6h05 exactement, l'Ouganda, où l'opposant historique Kizza Besigye se trouve désormais en soins intensifs à l'hôpital. L'homme de 70 ans avait été pris d'un malaise en pleine audience au tribunal mercredi lors de son procès pour haute trahison. Un procès plus que jamais compromis, Walid Diallo.
7: Kizza Besigye s'est écroulé au tribunal après avoir refusé les avocats désignés d'office par l'État ougandais. Son avocat personnel, Kato Tumusime, suspecte les autorités de chercher avant tout à obtenir sa condamnation, quel que soit son état.
8: Vous voyez, cette précipitation vise à mettre fin à ce procès. C'est comme si quelqu'un avait donné pour consigne que l'affaire devait se conclure aussi vite que possible. Mais je ne peux pas le confirmer. Cependant, tous les indices vont dans ce sens. Il s'agit d'une persécution politique, mais on utilise le pouvoir judiciaire pour lui donner une apparence légale et la dissimuler sous un vernis brillant.
7: C'est la troisième fois que l'opposant est hospitalisé depuis qu'il est en détention. En février 2025, il l'avait rapidement été après une grève de la faim, puis l'avait encore été en janvier dernier. Une dégradation de ses conditions de santé qui n'empêche pas le procès de se poursuivre, ce que dénonce son avocat.
8: Les revendications sont restées les mêmes. Permettre à une personne d'accéder aux soins médicaux auxquels elle a droit à ses frais, car le gouvernement n'a pas réussi à les lui fournir. Deuxièmement, lui permettre d'avoir des représentants juridiques de son choix, mais aujourd'hui, l'État l'empêche d'accéder à ses avocats et aux infrastructures dont il a besoin. L'intimidation dont font l'objet ses avocats rend difficile leur présence au tribunal et leur capacité à le représenter dans son affaire.
7: Enlevé en novembre 2024 lors d'un déplacement au Kenya, Kizza Besigye fait face à la justice pour trahison, accusé d'avoir monté un complot contre le président Museveni.
2: En République démocratique du Congo, c'est l'autre épidémie au cœur d'une grande bataille sanitaire. En plus d'Ebola, c'est l'épidémie de choléra apparue en 2022 et qui explose depuis le début de l'année. D'après l'OMS, plus de 106 000 nouveaux cas ont été enregistrés pour plus de 3 000 décès. Et direction le Mexique, c'est l'une des institutions les plus prestigieuses du pays, l'UNAM, l'Université Nationale Autonome. Elle est au cœur du scandale. À 2 semaines seulement de la rentrée, le processus d'inscription de 50 000 nouveaux étudiants vient d'être suspendu. Décision du recteur de l'université, car le dernier concours d'entrée est entaché d'accusations de fraude. Un concours organisé en ligne pour la première fois et au terme duquel 22 000 candidats ont été admis. Une réussite très inhabituelle, Louise Jouvezom.
9: S'il faut payer des cours particuliers à plus de 10 000 pesos pour n'être même pas admis, parce que beaucoup de gens prévoient de tricher à l'examen, mieux vaut investir cet argent pour payer quelqu'un qui passe le concours à ta place. Je vais vous montrer comment.
10: D'habitude, seuls 10% des candidats réussissent l'examen d'entrée de l'UNAM. L'an dernier, 2 personnes sur 180 000 avaient fait un sans faute. Cette année, elles sont 14. Pour certaines formations, la moyenne de bonnes réponses a quant à elle triplé entre 2025 et 2026. Alors, ces bons résultats ne signifient pas forcément que les étudiants ont triché, le distanciel a tendance à réduire le stress, mais ils ont quand même mis la puce à l'oreille de l'UNAM. Depuis l'annonce de la suspension des inscriptions, des centaines de candidats manifestent au cri de « des étudiants oui, des tricheurs non » pour exiger la tenue d'un nouveau concours. La présidente du Mexique elle-même, Claudia Sheinbaum, s'est exprimée mardi dernier sur la question en rappelant que l'UNAM reste une institution indépendante.
11: Le recteur de l'UNAM a nommé une commission technique pour résoudre ce problème et le gouvernement lui fournira toute l'aide nécessaire.
10: De son côté, Territorium Life, l'entreprise chargée d'organiser et de surveiller l'examen, assure que sa plateforme a fonctionné correctement puisqu'elle a permis l'exclusion de près de 3 000 candidats suspectés de tricherie.
2: Et sur la planète football, la fronde contre Gianni Infantino qui se renforce. La CONCACAF, la Confédération américaine, rejette formellement le projet du patron de la FIFA d'ouvrir le capital de la Coupe du Monde à des investisseurs privés. Position exprimée au terme d'une réunion d'urgence et même son de cloche en Europe du côté du LUD.
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1: Aujourd'hui, le 31 juillet, nous fêtons les Ignaces. Un 31 juillet, en 1985, le gouvernement français autorisait la création de chaînes privées de télévision. La citation du jour, nous la devons à Walt Disney. Si vous pouvez le rêver, vous pouvez le faire. Et le dicton de ce 31 juillet, au jour de Saint-Ignace, moissonne quelque temps qu'il fasse. Bonne journée!
2: Bonjour à tous, dernier jour du mois, alors allons-nous le finir en beauté?
3: Bélier, votre mental de gagnant sera très stimulé par la conjoncture, vous ferez des étincelles, aucune difficulté n'étant à prévoir.
2: Taureau, vous n'aurez pas le temps de vous ennuyer, il se peut que vous ayez des nouvelles d'une personne du passé.
3: Gémeaux, savourez pleinement les instants de bonheur, quand ils sont là, et arrêtez de croire que vous allez le payer.
2: Cancer, une entrave pourrait contrarier le sens de la journée, il vous faudra répondre à certains imprévus.
3: Les lions, si vous avez quelque chose à réclamer, de l'argent par exemple, les feux sont au vert.
2: Vierge, vous partagerez des moments agréables en famille, c'est le moment de répondre, même de lancer des invitations.
3: Balance, vous aurez tendance à vous disperser un petit peu.
2: Scorpion, dans votre secteur d'activité, la concurrence sera rude. Il faudra ruser, ami Scorpion.
3: Sagittaire, la conjoncture est forte. Vous pourriez bien faire un beau coup d'éclat.
2: Vous aurez la bougeotte, les Capricornes. Besoin d'être entouré et même de demander conseil autour de vous afin d'être rassuré sur un point.
3: Verseau, vous ne manquerez pas d'idées et elles seront servies par un bon sens de l'anticipation.
2: Enfin Poisson, des projets ne manquent pas, il faudra accorder des priorités, tout ne pourra pas être lancé en même temps non plus. Bonne journée à tous, demain vous penserez bien à fêter Alphonse, à demain pour un nouvel horoscope.
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5: Protéines végétales, quel bienfait pour la santé ? Protéines végétales et animales, quelle différence ? Les protéines végétales ont l'avantage de ne contenir que très peu de graisse, mais ont l'inconvénient de ne pas être complétées en acides aminés essentiels, permettant la synthèse de protéines musculaires ou d'éviter la fonte des muscles. Les protéines se doivent donc d'être complètes en acides aminés pour optimiser la croissance et la récupération musculaire et limiter la fatigue. Le corps n'étant pas capable de les synthétiser, il est nécessaire de les apporter par l'alimentation. Contrairement aux protéines animales, les protéines végétales sont incomplètes. Elles ne contiennent pas à elles seules les 9 acides aminés essentiels qui ne sont pas produits par notre organisme, sauf pour 2 d'entre elles, le soja et le quinoa. Ainsi, afin de pallier à ce déficit, une solution simple, toujours associer les céréales et les légumineuses. En règle générale, les céréales sont dépourvues de lysine et les légumineuses de méthionine. Ces 2 acides aminés sont essentiels. Les meilleures associations, lentilles et riz, semoule et pois chiches, soja et riz, avoine et pois cassés. Alors, quelles protéines végétales pour remplacer la viande ? Les légumineuses ou légumes secs, riches en protéines végétales, en glucides à index glycémique bas, en sels minéraux et oligo-éléments. Une petite astuce pour activer les enzymes digestives, les tremper 12 heures avant de les cuisiner. À privilégier donc soja, haricots rouges, fèves, lentilles, pois chiches, pois cassés. Les noix, graines et fruits oléagineux. Les oléagineux sont riches en protéines végétales, en sels minéraux et oligo-éléments. Amandes, noix, noisettes, pistaches, noix du Brésil, cacahuètes, noix de cajou, pignons de pin, graines de fenugrec, graines de tournesol, de lin, de chia. Également riz, pommes de terre, sarrasin, avoine, pâte ou blé complet, boulgour de blé. Quelle est la meilleure protéine végétale ? Les meilleures sources pour 100 g, la spiruline avec 60 g, le soja 36 g, graines de chanvre 26 g, graines de courge 25 g, haricots azuki 25 g, fenugrec 23 g, amandes 21 g, tempeh 20 g ou encore le pois chiche avec 19 g.
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1: Je me suis pas dit un jour, tiens, je vais faire des chansons engagées.
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3: Il y a 30 ans, jamais on aurait imaginé que des musiciens aient autant la parole et se mêlent autant de politique.
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6: Bonjour à toutes et tous. Aujourd'hui, vendredi 31 juillet, les brumes et nuages bas du lever du jour vont se dissiper lentement dans le courant de la matinée et vont persister parfois jusqu'en début d'après-midi, notamment sur le Comminges. La suite de la journée et la soirée est assez bien ensoleillée, malgré des bandes de nuages d'altitude à l'aspect orageux qui débordent temporairement des Pyrénées, mais sans donner de précipitations. Le vent est orienté à l'ouest, les températures plafonnent autour de 30 à 32 degrés pour les plus élevés, et sont comprises le plus souvent entre 27 et 29 degrés sur le Comminges et le Couseran. Samedi 1er août, ce premier jour du mois d'août ressemble beaucoup à ce que nous avons vécu en juillet. Un temps sec, bien ensoleillé, mais encore modérément chaud pour cette journée, avec 33 degrés attendus sur Riom, Muret et Haute-Rive, 32 à Rieux, 30 degrés à Arbas. Le vent s'oriente au secteur nord. Dimanche 2 août, toujours un temps sec, bien ensoleillé et à nouveau très chaud. En journée, avec une tendance au vent d'automne sur le Lauragais et le Muretin, les températures dépassent à nouveau 35 degrés du Volvestre à la région toulousaine, 32 à 34 degrés le long des Pyrénées. Des nuages orageux se forment à nouveau sur les Pyrénées et, comme les jours précédents, ne donnent des ondées que sur les plus hauts sommets. Pour ces deux journées du week-end, les températures minimales ont du mal à descendre sous les 20 degrés en campagne et 22 degrés en ville et dans les bourgs. Bonne journée à toutes et tous et bon week-end à toutes et tous.

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3: Il est 6h à Paris et Madrid, 4h en temps universel. Et 5h à Rabat. Bonjour Marion Cazeneuve.
4: Bonjour Arthur Ponchelet.
3: Et à la une de votre demi-heure d'actualité, ces tensions migratoires à Ceuta.
4: Et l'enclave espagnole débordée avec l'entrée de centaines, voire de milliers de Marocains. Le Premier ministre espagnol Pedro Sanchez se rendra sur place aujourd'hui. L'Europe continue de se battre contre de violents incendies, de nouveaux foyers déclarés en Espagne.

0: en Grèce. Une amélioration en revanche dans le sud-ouest de la France, où des milliers de personnes évacuées ont pu rentrer chez elles. Le secteur viticole, lui, échappe au pire, mais les risques ne sont pas tout à fait écartés. Le président américain annonce un accord pour le désarmement du Hamas. Cela voudrait dire que la deuxième phase du plan de paix de Donald Trump se met en place. Pas de confirmation israélienne pour le moment. Au Mali, les frappes de paramilitaires russes d'Africa Corps sur un village du centre le 15 juin n'ont fait que des victimes civiles, alors que c'était des djihadistes du JNIM qui étaient visés. C'est ce que révèle ce matin une enquête de l'ONG Human Rights Watch. Et puis la levée de boucliers contre le projet de Gianni Infantino, président de la FIFA, projet pour ouvrir la Coupe du Monde de football aux investisseurs privés. L'UEFA, l'instance européenne du foot, menace de boycotter les prochaines compétitions. Le Premier ministre espagnol attendu aujourd'hui à Ceuta. Pedro Sanchez se rendra sur l'enclave espagnole frontalière avec le Maroc, théâtre de tensions migratoires. Ces derniers jours, plus de 1500 migrants sont arrivés dans ce territoire, parfois à la nage. Au moins 9 personnes sont mortes en tentant de rejoindre Ceuta. Les centres d'accueil, eux, sont saturés, les autorités aux frontières débordées. L'Espagne a déployé des soldats pour épauler ces gardes-frontières. Madrid continue aussi de coopérer avec le Maroc. Une coopération qui s'est beaucoup améliorée ces derniers temps, selon Mehdi Alioua, sociologue à Sciences Po Rabat.
1: La coopération fonctionne très bien en ce moment. Et d'ailleurs, ce qui s'est passé, là, ce que je regarde pour ça spécifiquement, c'est que les Espagnols ont laissé, en fait, au final, rentrer les Marocains parce qu'ils étaient débordés par les frontières. Et pour éviter un drame avec des amassements aux frontières et des morts, ils ont préféré ouvrir, notamment en collaboration avec les autorités marocaines, pour éviter ce qui s'était passé il y a quelques années, notamment dans une autre enclave, cet ancien comptoir colonial qui s'appelle Melilla, dans lequel il y a eu des personnes qui ont été nassées au niveau des postes frontières, qui se sont écrasées sur les barrières en acier renforcé construites par l'Europe et par l'Espagne. Et donc pour éviter, parce qu'on a un gouvernement espagnol différent et une meilleure coopération avec le Maroc, on a laissé rentrer les gens parce que ça servait à rien d'avoir un drame humanitaire.
0: Mehdi Alioua, sociologue à Sciences Po Rabat, propos recueillis par Achim Lippold. Les autorités régionales ont évoqué tout de même une urgence humanitaire et sociale absolue. Pour l'instant, le Maroc n'a pas réagi officiellement à ces rassemblements à la frontière qui se déroulent en pleine fête du trône. Le roi Mohamed VI célébrait hier ses 27 ans de règne. Ailleurs en Méditerranée, les tentatives de traverser depuis la Libye ou la Tunisie sont quotidiennes. On sera après ce journal à bord du navire humanitaire Ocean Viking, et qui portent secours aux migrants qui risquent leur vie pour tenter d'atteindre le continent européen. L'Europe qui combat toujours les incendies. En Espagne, fin de l'urgence nationale dans la région de Madrid, mais d'autres foyers continuent de se déclarer ailleurs dans le pays, comme à la frontière avec le Portugal. Dans la province de Zamora, 11 000 hectares sont partis en fumée en 24 heures. La Grèce aussi se bat contre plusieurs feux. 3 pompiers sont morts ces derniers jours, dont 2 en Crète. C'est sur cette île que la bataille est la plus acharnée. Environ 8 000 habitants et touristes ont dû être évacués, Emmanuel Stills.
2: Certains Grecs disaient que la saison des incendies avait presque été calme jusqu'à présent, mais depuis mercredi, les feux dévastateurs sont bel et bien de retour. Le plus grave dans le district de Rétimno, en Crète, où des touristes et des habitants ont dû être évacués par la mer, par les gardes-côtes et sur des bateaux de pêcheurs. Mais pourquoi les feux sont-ils si difficiles à contrôler sur les îles grecques ? Les flammes sont avivées par des vents violents qui changent sans cesse de direction. Les rafales, atteignant parfois plus de 100 km/h, combinées à la fumée, rendent la visibilité pratiquement nulle. Pour ces raisons, sur l'île de Paros et en Crète, il est presque impossible de larguer de l'eau depuis les airs, selon les services grecs de protection civile, qui soulignent aussi les difficultés évidentes pour déployer des pompiers sur différentes îles quand autant de foyers se déclarent en même temps. À Rétimno, 2 pompiers sont morts mercredi et un autre à Gythio dans le Péloponnèse. Ce vendredi, les régions du centre et du sud de la Grèce et pratiquement toutes les îles sont placées en vigilance orange, ce qui correspond à un risque très élevé d'incendie. Emmanuel Stills, Athènes, RFI.
0: Ailleurs en Europe, une centaine de pompiers est mobilisée contre un incendie dans l'est de l'Angleterre avec là aussi des évacuations. En France, une première journée un peu optimiste une semaine après le méga-feu en Gironde. C'est ce qu'a dit hier la préfète de ce département du sud-ouest. Les personnes évacuées peuvent peu à peu rentrer chez elles, mais les sols restent très secs, les risques de nouveaux départs de feu sont importants. Dans cette région très connue pour son vin, les producteurs ont frôlé la catastrophe, mais restent prudents, Agnieszka Kumor.
3: Sur la commune de Léognan, dans le sud-ouest de Bordeaux, les habitants se préparaient à être évacués ce lundi, mais par chance, le vent a tourné. Olivier Bernard, gérant du domaine de Chevalier, grand cru classé de grave.
4: Finalement, dans la nuit, le vent qui était nord-nord-est, très sec dans la journée de samedi, le vent est tourné à l'ouest et on est passé à 83% d'humidité. Jusqu'à samedi, les incendies étaient galopants, ils ont été calmés par, bien sûr, l'intervention des pompiers, des brigades, des avions, mais surtout par le vent qui est passé à l'ouest.
3: À 10 km de là, le feu, mais les vignes n'ont pas trop souffert.
4: Non, vous savez, on a connu l'Andiras chez nous, qui était un énorme feu de plus de 20 000 hectares à quelques kilomètres de chez nous. Bien sûr, les raisins sont très sensibles au goût et aux odeurs. C'est samedi, dans l'après-midi, qu'on a eu les fumées les plus fortes et on n'a pas souffert plus que ça. Moi, je connais des vignobles en Californie dont le feu était aux portes des vignobles, mais pas chez nous.
3: Et tant que le feu n'est pas définitivement éteint, on reste mobilisé.
4: Les redémarrages de feu de ces tourbes à un mètre de profondeur, c'est à surveiller de très près.
3: Car l'incendie de l'Andiras en 2022 a laissé des traces. 20 mois plus tard, malgré les précipitations, le sous-sol brûlait encore.
0: Agnieszka Kumor, un accord historique pour le désarmement complet du Hamas annonce il y a quelques heures du président américain sur son réseau Truth Social. Le désarmement du Hamas est l'un des points clés de la deuxième phase du plan de paix de Donald Trump pour mettre fin à la guerre à Gaza. Cela fait des semaines que des négociations sont en cours en Égypte pour ouvrir cette seconde phase. Donald Trump précise qu'Israël quittera l'enclave palestinienne une fois que le groupe islamique, sera bien désarmé. Une réunion des médiateurs doit se dérouler bientôt en Égypte. Israël, de son côté, n'a pas encore communiqué sur cet accord. Au Mali, Human Rights Watch publie une enquête sur des frappes aériennes menées par Africa Corps. C'était le 15 juin dernier sur le village de Kirnia dans la région de Mopti dans le centre. L'ONG de défense des droits humains révèle que des djihadistes du JNIM liés à Al-Qaïda étaient bien présents à Kirnia ce jour-là, mais que les bombardements d'Africa Corps, organisation paramilitaire russe, n'ont fait que des victimes civiles, 8 dont 3 enfants, David Baché.
5: Le JNIM lié à Al-Qaïda contrôle Kirnia depuis 6 ans, rappelle Human Rights Watch. Et ce jour-là, une centaine de djihadistes étaient bien présents dans le village, selon les informations recoupées par l'ONG auprès d'habitants témoins directs des frappes, mais aussi de militaires maliens, de membres de la société civile ou de leaders communautaires. Le problème, c'est que ces frappes aériennes indiscriminées, effectuées par un avion Sukhoi de l'Africa Corps un jour de marché, lorsque Kirnia était bondée, précise Human Rights Watch, n'ont fait que des victimes civiles. Selon l'enquête menée par l'ONG, les djihadistes s'étaient rassemblés principalement à la mosquée du village et devant un magasin près d'un petit marché à bestiaux. Or, ce sont les abords de la résidence du chef du village et le marché à bestiaux qui ont été ciblés. Parmi les victimes, selon Human Rights Watch, aucun djihadiste, mais 8 civils. 3 enfants de moins de 10 ans, une femme de 24 ans et 4 hommes. Quelques jours plus tard, l'Africa Corps russe, partenaire de l'armée malienne, revendique ces frappes, affirmant avoir détruit un lieu de rassemblement de groupes terroristes et tué plusieurs chefs. Le ministère russe de la Défense n'a jamais répondu aux sollicitations de Human Rights Watch.
0: RFI 4h09 en temps universel, 1h09 à Buenos Aires, en Argentine. Le président signe un décret pour interdire de territoire les étrangers qui diffusent des messages de haine contre l'Argentine. Javier Milei dénonce une campagne de haine anti-Argentine sur les réseaux sociaux lors de la Coupe du Monde de football. Il accuse même le Brésil et le Mexique d'avoir financé cette campagne. Correspondance à Buenos Aires de Caroline Vic.
6: Un décret d'urgence publié au bulletin officiel en pleine nuit et modifiant la loi d'immigration. Le texte stipule que tout étranger qui diffuse des messages de haine, de discrimination et d'hostilité contre le peuple argentin, sa culture et son identité nationale sera interdit de territoire.
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1: Bonjour à toutes et tous. Aujourd'hui, vendredi 31 juillet, les brumes et nuages bas du lever du jour vont se dissiper lentement dans le courant de la matinée et vont persister parfois jusqu'en début d'après-midi, notamment sur le Comminges. La suite de la journée et la soirée est assez bien ensoleillée, malgré des bandes de nuages d'altitude à l'aspect orageux qui débordent temporairement des Pyrénées, mais sans donner de précipitations. Le vent est orienté à l'ouest, les températures plafonnent autour de 30 à 32 degrés pour les plus élevés et sont comprises le plus souvent entre 27 et 29 degrés sur le Comminges et le Couserans. Samedi 1er août, ce premier jour du mois d'août ressemble beaucoup à ce que nous avons vécu en juillet. Un temps sec, bien ensoleillé, mais encore modérément chaud pour cette journée, avec 33 degrés attendus sur Riom, Muré et Haute-Rive, 32 à Rieux, 30 degrés à Arbas. Le vent s'oriente au secteur nord. Dimanche 2 août, toujours un temps sec, bien ensoleillé et à nouveau très chaud. En journée, avec une tendance au vent d'automne sur le Lauragais et le Muretin, les températures dépassent à nouveau 35 degrés du Volvestre à la région toulousaine, 32 à 34 degrés le long des Pyrénées. Des nuages orageux se forment à nouveau sur les Pyrénées et, comme les jours précédents, ne donnent des ondées que sur les plus hauts sommets. Pour ces deux journées du week-end, les températures minimales ont du mal à descendre sous les 20 degrés en campagne et 22 degrés en ville et dans les bourgs. Bonne journée à toutes et tous et bon week-end à toutes et tous.
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1: Aujourd'hui, le 31 juillet, nous fêtons les Ignaces. Un 31 juillet en 1985, le gouvernement français autorisait la création de chaînes privées de télévision. La citation du jour, nous la devons à Walt Disney. Si vous pouvez le rêver, vous pouvez le faire. Et le dicton de ce 31 juillet, au jour de Saint-Ignace, moissonne quelque temps qu'il fasse. Bonne journée!
2: Bonjour à tous, dernier jour du mois, alors allons-nous le finir en beauté?
3: Bélier, votre mental de gagnant sera très stimulé par la conjoncture, vous ferez des étincelles, aucune difficulté n'étant à prévoir.
2: Taureau, vous n'aurez pas le temps de vous ennuyer, il se peut que vous ayez des nouvelles d'une personne du passé.
3: Gémeaux, savourez pleinement les instants de bonheur quand ils sont là et arrêtez de croire que vous allez le payer.
2: Cancer, une entrave pourrait contrarier le sens de la journée, il vous faudra répondre à certains imprévus.
3: Les lions, si vous avez quelque chose à réclamer, de l'argent par exemple, les feux sont au vert.
2: Vierge, vous partagerez des moments agréables en famille, c'est le moment de répondre. Même de lancer des invitations.
3: Balance, vous aurez tendance à vous disperser un petit peu.
2: Scorpion, dans votre secteur d'activité, la concurrence sera rude. Il faudra ruser, ami Scorpion.
3: Sagittaire, la conjoncture est forte. Vous pourriez bien faire un beau coup d'éclat.
2: Vous aurez la bougeotte, les Capricornes. Besoin d'être entouré et même de demander conseil autour de vous afin d'être rassuré sur un point.
3: Verseau, vous ne manquerez pas d'idées et elles seront servies par un bon sens de l'anticipation.
2: Enfin Poisson, des projets ne manquent pas, il faudra accorder des priorités, tout ne pourra pas être lancé en même temps non plus. Bonne journée à tous, demain vous penserez bien à fêter Alphonse, à demain pour un nouvel horoscope.
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5: Protéines végétales, quel bienfait pour la santé ! Protéines végétales et animales, quelle différence ! Les protéines végétales ont l'avantage de ne contenir que très peu de graisse, mais ont l'inconvénient de ne pas être complétées en acides aminés essentiels, permettant la synthèse de protéines musculaires ou d'éviter la fonte des muscles. Les protéines se doivent donc d'être complètes en acides aminés pour optimiser la croissance et la récupération musculaire et limiter la fatigue. Le corps n'étant pas capable de les synthétiser, il est nécessaire de les apporter par l'alimentation. Contrairement aux protéines animales, les protéines végétales sont incomplètes. Elles ne contiennent pas à elles seules les 9 acides aminés essentiels qui ne sont pas produits par notre organisme, sauf pour 2 d'entre elles, le soja et le quinoa. Ainsi, afin de pallier à ce déficit, une solution simple, toujours associer les céréales et les légumineuses. En règle générale, les céréales sont dépourvues de lysine et les légumineuses de méthionine. Ces 2 acides aminés sont essentiels. Les meilleures associations, lentilles et riz, semoule et pois chiches, soja et riz, avoine et pois cassés. Alors, quelles protéines végétales pour remplacer la viande ? Les légumineuses ou légumes secs, riches en protéines végétales, en glucides à index glycémique bas, en sels minéraux et oligo-éléments. Une petite astuce pour activer les enzymes digestives, les tremper 12 heures avant de les cuisiner. À privilégier donc soja, haricots rouges, fèves, lentilles, pois chiches, pois cassés. Les noix, graines et fruits oléagineux. Les oléagineux sont riches en protéines végétales, en sels minéraux et oligo-éléments. Amandes, noix, noisettes, pistaches, noix du Brésil, cacahuètes, noix de cajou, pignons de pin, graines de fenugrec, graines de tournesol, de lin, de chia. Également riz, pommes de terre, sarrasin, avoine, pâtes ou blé complet, boulgour de blé. Quelle est la meilleure protéine végétale ? Les meilleures sources pour 100 g, la spiruline avec 60 g, le soja 36 g, graines de chanvre 26 g, graines de courge 25 g, haricots azuki 25 g, fenugrec 23 g, amandes 21 g, tempeh 20 g ou encore le pois chiche avec 19 g.

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1: C'est l'épicerie associative Locomenge à Saint-Gaudens qui recherche deux jeunes volontaires en service civique à partir du 1er septembre 2026 et pour une durée de 10 mois. Vous participerez à la vie de l'épicerie et vous contribuerez également à des actions de sensibilisation et d'accès à l'alimentation de qualité pour tous, autour notamment d'ateliers pédagogiques. Vous effectuerez entre 24 et 30 heures par semaine. C'est accessible uniquement aux plus de 18 ans. Donc c'est l'épicerie Locomenge à Saint-Gaudens qui recherche deux jeunes volontaires en service civique. Pour plus de renseignements, vous allez sur le site internet locomenge.com. Si vous êtes en ce moment à la recherche d'un job saisonnier, il n'est jamais trop tard car en Occitanie, c'est l'enseigne APEF spécialisée dans les services à la personne qui prévoit près de 210 recrutements en Occitanie et tout près de chez nous puisque vous retrouverez une agence à Muret et plusieurs sur Toulouse. Le réseau recrute des profils variés avec ou sans expérience, assistants ménagers, garde d'enfants de plus de 3 ans ou encore jardiniers bricoleurs. Des auxiliaires de vie sont également à pourvoir. C'est l'agence de services à la personne APEF qui recrute pour cette saison estivale. Vous pouvez candidater directement en ligne sur le site internet APEF Recrute. Plusieurs offres sont à pourvoir en ce moment avec l'agence d'emploi Où Boulot à Caserres. Tout d'abord un infirmier ou infirmière diplômé d'État au sein d'un EHPAD sur le secteur de Saint-Gaudens. Le poste est à pourvoir à partir du 1er septembre pour un temps plein avec un CDI à la clé. Sur le secteur de Saint-Élix-le-Château, on recherche un chauffeur poids lourd manutentionnaire pour des livraisons plus des ravitaillements de chantier. Le FIMO est obligatoire. On recherche aussi un poseur de panneaux photovoltaïques sur le secteur de Saint-Élix-le-Château également, un tourneur-fraiseur conventionnel fousseré et enfin un charpentier métallique sur le secteur de Caserres. C'est avec l'agence Où Boulot à Caserres. Pour plus de renseignements, vous allez sur le site internet au-boulot.com.
2: Et si vous aussi vous cherchez un emploi ou que vous avez un emploi à proposer, envoyez-nous vos annonces en allant sur notre site internet radiogalaxie31.com, rubrique annoncée. C'est avec grand plaisir que nous les diffuserons. Merci de votre fidélité. Je vous dis à très vite.

0: Hello magnifique vous, je suis Nadège Gaël Cielé, coach de vie holistique. Je viens vous partager des témoignages spontanés et des pépites pour atteindre le bonheur. Chaque semaine, ici, de nouveaux secrets vous seront dévoilés et vous pourrez aussi retrouver ces témoignages en ligne dans le magazine Version Grandiose. Alors pour vous, c'est quoi le bonheur ?
1: Je pense être aimé. Aimer, s'aimer soi-même aussi, bien sûr, je pense que ça va avec. Les enfants avec aussi, la santé. Un petit peu d'argent, c'est, on dit que ça ne fait pas le bonheur, mais ça aide toujours, bien sûr, on est bien d'accord. Ouais, je pense que j'ai bien résumé. La famille aussi, bien sûr. La famille, c'est important, même si des fois ça peut être compliqué, dans certaines familles, comme on dit, on choisit ses amis, on ne choisit pas sa famille. Mais voilà, je pense que, pour moi, j'ai bien résumé, pour ma part.
2: Qu'est-ce qui pourrait t'empêcher, toi, d'être heureux ?
1: Beaucoup de choses. Ma vie, le fait que j'ai traversé un divorce, séparation, de ne pas forcément trop voir mes enfants. Alors, c'est pas que ça ne peut pas m'empêcher d'être heureux, mais en tout cas, ça ne me donne pas, pour le moment, le fait d'être heureux. Voilà. Parce qu'on n'est pas bien dans sa tête, on n'est pas bien dans sa peau, forcément. Mais bon, il faut aller de l'avant quand même, je pense. Je me dis que des fois, quand on est au plus bas, il y aura toujours des jours meilleurs. Mais aujourd'hui, oui, bon, je traverse un passage compliqué. Et effectivement, c'est pas évident. Mais je garde toujours cette lueur d'espoir de me dire qu'il y aura des jours meilleurs. Voilà. Mais effectivement, en écoutant d'autres auditeurs, d'autres témoignages, je pense que ça peut mener que vers le haut. On peut se retrouver aussi, pas forcément seul, entre guillemets, et ça peut que nous monter vers le haut, à condition de le vouloir, bien sûr.
0: C'est quoi le bonheur ? Est une idée originale de Nadège Gaël Cielé. Retrouvez toutes ses confidences en ligne dans le magazine Version Grandiose. Et chaque semaine, découvrez de nouveaux secrets sur votre radio préférée. À bientôt.
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4: Et bonjour, bienvenue à vous, RFI Matin, ça débute. Actualité très chargée en ce 31 juillet avec cette situation critique à Ceuta, l'enclave espagnole qui voit arriver des milliers de jeunes migrants marocains, déjà une quinzaine de morts et un début de crise européenne. On en parle largement ce matin. L'actualité, c'est aussi Donald Trump qui annonce un accord historique pour le désarmement du Hamas. C'est le football européen qui fait bloc face au projet de privatisation de la Coupe du Monde. On revient sur ces actualités sur la radio du monde et on commence à 7h par votre journal, Nathalie Bichet. Bonjour.
6: Bonjour Pierre, bonjour à tous.
4: Et d'abord, cette nouvelle crise migratoire donc dans l'enclave espagnole de Ceuta au Maroc.
6: Vous le disiez, des milliers d'arrivées illégales ces derniers jours, au moins une quinzaine de migrants qui ont péri noyés. C'est un bilan provisoire. Le premier ministre espagnol se rend sur place en urgence. Nous ferons le point en direct de Madrid dès le début de ce journal.
4: Et nous irons également aux États-Unis
6: où Donald Trump vante un accord historique entre le Hamas et Israël. D'après le président américain, le mouvement palestinien accepte de se

0: désarmer en échange d'un retrait progressif des forces israéliennes de la bande de Gaza. Pour l'instant, toutefois, aucun détail sur la mise en œuvre ni aucun calendrier.
1: Dans ce journal également, le front des incendies toujours très actif en Europe.
0: Avec un nouveau feu dans le nord de l'Espagne, tandis qu'en France, le secteur du tourisme se retrouve à la peine en Gironde, ce département du sud-ouest où plus de 42 000 hectares ont été brûlés ce matin. L'incendie reste stabilisé. Et puis c'est un autre fléau lié au réchauffement climatique et un carburant pour les feux de forêt, la sécheresse qui frappe la France. Reportage à suivre avec un agriculteur dont les champs sont totalement desséchés. Enfin, nous parlerons des intelligences artificielles, celles d'Anthropic en particulier, au cœur de la controverse aux États-Unis.
1: La situation reste extrêmement tendue ce matin à Ceuta, à la frontière avec le Maroc.
0: Plusieurs milliers de candidats à l'immigration ont convergé vers les communes voisines en territoire marocain dans l'espoir de pouvoir entrer dans l'enclave espagnole. Ceuta, où les forces de l'ordre sont dépassées depuis plusieurs jours, plusieurs milliers de traversées illégales ont été enregistrées et notamment par la mer, une quinzaine de personnes au moins ont péri noyées. Bonjour François Musso.
2: Bonjour.
0: Un correspondant de RFI à Madrid, François, c'est une véritable situation de crise pour le gouvernement espagnol.
2: Oui, on vit une situation d'affolement. On n'avait jamais vu une telle avalanche de migrants entrer illégalement par cette frontière du Tarajal au bord de la mer. Des jeunes Marocains, mais aussi des femmes, des bébés, des personnes âgées. Dans les premières heures, la police marocaine s'est montrée passive, ce qui a favorisé l'entrée massive des gens. Côté espagnol, ce fut d'abord une forme de paralysie avec des policiers totalement débordés. Jusqu'à ce que le chef du gouvernement, Pedro Sanchez, qui d'ailleurs va se rendre aujourd'hui sur les lieux, ait demandé à l'armée de prendre les choses en main et à fermer la frontière. Madrid promet que les milliers de Marocains entrés par la mer seront rendus dans leur pays, mais rien n'est moins sûr, même si Rabat aussi dit officiellement le souhaiter. Quant à la raison qui explique cette avalanche jamais vue, elle est liée à une récente décision du tribunal suprême espagnol le 8 juillet. Celle-ci réaffirme que tout migrant qui passe illégalement par la grille pourra être immédiatement ramené au Maroc, mais pas si la personne passe par la mer. Cette possibilité juridique s'est amplifiée sur les réseaux sociaux et cela a débouché sur cette entrée massive à la nage.
0: Merci François Musso en direct de Madrid et dans la prochaine édition Afrique Matin dans moins d'une demi-heure, on reviendra sur la coopération migratoire entre le Maroc et l'Espagne.
1: C'est l'autre information de la nuit. Donald Trump annonce un accord pour le désarmement du Hamas et pour le retrait progressif de l'armée israélienne de la bande de Gaza.
0: Et c'est là l'un des points clés du cessez-le-feu qui avait été signé en octobre dernier, dont la mise en œuvre s'annonce très délicate. On retrouve notre correspondante à New York, Lubna Anaki. Comme d'habitude, Lubna, le président américain a fait cette annonce sur son propre réseau Truth Social.
3: Oui, et comme d'habitude, on a très peu de détails, ce qui n'est pas très étonnant. Donald Trump annonce toujours des accords dont les tenants et les aboutissants sont souvent négociés bien après. Le président américain, en tout cas, se félicite et parle, je cite, d'un accord historique et d'une étape monumentale vers la paix. Tout cela serait le fruit de négociations menées depuis plusieurs semaines en Égypte, sous la houlette du Conseil de la paix créé par le locataire de la Maison-Blanche. Donald Trump explique qu'à mesure que le désarmement du Hamas s'achève, l'armée israélienne se retirera de la bande de Gaza et une force de stabilisation internationale travaillera avec une nouvelle force de police palestinienne pour assurer la sécurité dans le territoire. Alors cette étape était effectivement prévue dans l'accord de cessez-le-feu conclu en octobre dernier. Un cessez-le-feu qui d'ailleurs reste très fragile. Les bombardements de l'armée israélienne continuent et pour le moment, aucun calendrier précis pour la mise en œuvre de ces nouvelles annonces n'a été présenté. Pas sûr non plus d'ailleurs qu'Israël accepte ces termes. Interrogé à ce sujet, un haut responsable de l'administration Trump a répondu que le président serait, je cite, très très déçu si l'État hébreu n'adhérait pas à ce plan.
0: Lubna Anaki aux États-Unis pour RFI et justement pour l'heure, pas de commentaire officiel de la part d'Israël sur cet accord annoncé par Donald Trump. De hauts responsables du Hamas ont eux confirmé à l'AFP qu'un compromis avait été trouvé et d'après les médias égyptiens, tous les médiateurs vont bientôt se réunir au Caire, l'Égypte et les États-Unis donc, mais aussi le Qatar et la Turquie.
1: Dans la guerre entre l'Iran et les États-Unis, là aussi de nouvelles réunions de négociations sont annoncés.
0: Affirmation du pays médiateur, le Pakistan, d'après qui Washington et Téhéran discutent en vue d'une désescalade. La nuit dernière a été calme, mais les deux précédentes ont été marquées par une reprise des hostilités. Des bombardements sur le sol iranien, dans le détroit d'Ormuz, mais aussi en Irak. L'Irak où les forces américaines et saoudiennes ont visé mercredi des groupes armés pro-iraniens, eux-mêmes accusés d'avoir mené des attaques de drones dans la région. Alors comment comprendre, comment interpréter cette extension du conflit ? Explication d'Abla Junaidi.
4: Formellement intégrées aux forces armées irakiennes, les forces de mobilisation populaire, en majorité chiite, sont pointées du doigt par Washington. Dans la riposte américaine de mercredi, 20 de leurs membres ont été tués. Leur lien avec l'Iran est historique, rappelle Myriam Benrad, professeure à l'université d'Exeter.
5: Elles sont nées en Iran, en fait. Elles ont été formées, constituées par l'ancienne opposition chiite islamiste irakienne au régime de Saddam Hussein. Elles disposaient déjà de bras armés qui, en fait, bien sûr, parce que la situation en Irak s'est militarisée à partir de 2003, ont pris le pouvoir, en fait, ont pris l'ascendant sur les branches plus politiques.
4: D'abord en retrait, dans la guerre opposant les États-Unis à l'Iran, ces groupes paramilitaires ont fini par changer de positionnement au moment de la signature du cessez-le-feu avec les États-Unis, signe que la résistance paye, selon la grille de lecture partagée par tous les groupes pro-Iran.
5: C'est ce qui redonne ce zèle guerrier, ce zèle d'opposition, de résistance à ces fameux mandataires, dont ces milices en Irak, parce qu'elles ont le sentiment que l'Iran a gagné la guerre.
4: Reste que la situation est potentiellement explosive pour l'Irak, qui risque de se voir entraîné malgré lui dans une guerre régionalisée du fait de l'implication de ces groupes dans le camp de l'Iran. Les autorités politiques à Bagdad n'ont jamais réussi à les maintenir pleinement dans le giron de l'État.
0: Et dans le nord de l'Égypte, aucune revendication alors que deux navires, dont un bateau américain de stockage de gaz, ont été touchés ce jeudi par une attaque de drone dans le port de Damiet sur la Méditerranée. Les Houthis pro-iraniens au Yémen ont nié toute responsabilité.
1: La guerre contre les incendies est loin d'être gagnée en Europe et le bilan de l'été est déjà historique.
0: 3 des 15 plus gros incendies des 10 dernières années sur le continent ont sévi au cours de ce seul mois de juillet 2026. Parmi eux, le plus grand feu de l'histoire récente de l'Espagne, celui de la province d'Avila près de Madrid où la situation continue de s'améliorer. L'urgence nationale a pu être levée. En revanche, un autre incendie s'est déclaré près de la frontière avec le Portugal dans la province de Zamora. Il a parcouru 11 000 hectares en 24 heures.
1: Dans le sud-ouest de la France, le vent d'espoir se confirme face à l'incendie près de Bordeaux.
0: Ce matin, le feu reste contenu dans son périmètre et ce jeudi a été la première journée un peu optimiste d'après la préfète de Gironde. Selon elle, plus de la moitié des 224 000 évacués ont pu rentrer chez eux, même si cet incendie qui a parcouru, on le rappelle, plus de 42 000 hectares n'est pas encore fixé. En attendant, les dommages économiques, eux, sont déjà là. La Gironde, destination d'été habituellement très prisée au bord de l'Atlantique, se retrouve quasi désertée par les touristes. C'est le cas par exemple à Lacanau. Après les évacuations préventives, eh bien les touristes ne sont toujours pas revenus dans la station balnéaire. Nicolas Roca.
6: Les camions de pompiers applaudis par les clients encore présents sur les terrasses ouvertes. Malgré la chaleur étouffante, la Cano semble aussi fréquentée qu'en hiver.
7: La semaine dernière, on a eu les gros vents de fumée et honnêtement, en une heure, il y a tout la Cano qui s'est vidé.
6: Alicia travaille pour l'école de surf dont l'activité est en chute libre.
7: C'est énorme la différence, on a divisé par deux. On a dû se séparer de quelques membres du personnel pour des raisons économiques. Avec le peu de fréquentation qu'on a et le nombre de saisonniers qu'on était, on n'a pas eu
6: le
7: choix.
6: Même constat pour Frédéric Dadois, responsable de l'UCPA, organisme qui gère les colonies de vacances sportives.
8: Il y a tout un écosystème sur la Cano, les commerçants, les restaurateurs, les boulangers. Nous, au centre de vacances, on n'a plus de clients, on n'a plus personne.
6: Et Laurent Perrondin, maire de la ville.
9: Sur des commerces alimentaires, on est à peu près à 25% du chiffre qui peut se faire d'habitude. Et sur les autres, sur les petits commerces, qu'ils soient festifs ou alimentaires aussi, sur de petites structures ou la restauration, c'est 10% du chiffre.
6: L'édile appelle à l'ouverture rapide des établissements de tourisme.
9: Bien sûr, militer pour ouvrir. On a les conditions aujourd'hui, je pense, pour réouvrir les structures touristiques. Parce que, comme on dit chez nous, on a un dicton, on dit les gros vont maigrir et les maigres vont mourir. Et c'est ce qui risque de se passer si on n'ouvre pas justement ces hébergements.
6: Si la ville a été épargnée par les flammes, les conséquences de l'incendie la frappent de plein fouet, à l'image des cendres et des feuilles calcinées que les vents et les vagues ramènent sur la plage. Nicolas Roca, Lacanau, RFI.
1: Les feux de forêt largement alimentés par la sécheresse.
0: Alors qu'en France, ce sont 62 départements sur 101 qui connaissent des interdictions d'irrigation à cause de cette sécheresse. Et pour les agriculteurs, les conséquences sont dramatiques. Nicolas Pichon-Levenbruck l'a constaté dans le département de la Haute-Vienne, dans le centre-ouest.
10: La rivière où s'abreuvent les 300 bovins de Nicolas Brandy ne coule plus.
11: C'est très inquiétant, on n'a jamais vu ça. On n'a jamais vu l'eau qui stagnait ici. On va voir à la suite, mais vu qu'ils annoncent pas de pluie, c'est pas bon signe.
10: L'agriculteur nous emmène plus haut. Autour de nous, des champs desséchés, à perte de vue. C'est le maïs qu'il comptait utiliser pour nourrir ses bêtes cet hiver.
11: Ça fait 2 mois et demi qu'il a pas plu. Le maïs fait 1 mètre. D'habitude, le maïs fait 3 mètres. Donc au lieu de sortir 15 tonnes sur la parcelle, on va sortir 1,5 tonne, 2 tonnes. Donc il va manquer 90 à 95% de fourrage pour nourrir les animaux. C'est énorme. On sera au minimum à plus de 50 000 euros d'achat de fourrage qui n'était pas prévu.
10: Pour arroser ses champs, il compte d'habitude sur la pluie. Et sur l'irrigation, il pompe environ 20 000 mètres cubes d'eau par an dans la rivière. Mais cet été, c'est interdit.
11: L'irrigation est totalement coupée, donc je ne sais pas comment on va faire. On essaye de discuter avec le préfet, mais c'est compliqué. On n'est pas prioritaire par rapport à l'homme, mais aujourd'hui, il faut bien penser que l'eau qu'on utilise pour irriguer, c'est pour nourrir la population. Si on a un déficit de production, demain, les rayons des supermarchés peuvent être vides.
10: Il n'y a pas de nappe phréatique dans le département. L'eau des rivières est partagée entre des usagers agricoles, industriels et les populations. Sans adaptation au changement climatique, ces conflits autour de la ressource en eau vont se multiplier.
0: Il est installé en France. Le cofondateur de Telegram, Pavel Durov, fait l'objet d'une recherche internationale lancée par la Russie. Il a été inscrit sur une liste de personnalités extrémistes ou terroristes, Anissa El-Jabri.
12: Sur la liste des extrémistes et terroristes de la Russie, environ 22 400 personnes physiques et près de 900 organisations. Parmi elles, l'ONG Mémorial, prix Nobel de la paix 2022, Alexei Navalny, même mort, des professionnels des médias dénonçant l'offensive en Ukraine, le groupe Meta, maison mère de Facebook et Instagram, ou encore les groupes djihadistes Al-Nosra et de l'État islamique. Cette liste établie par les services de surveillance financiers entraîne notamment le gel immédiat des comptes bancaires et des avoirs financiers en Russie. Dans le pays, on spécule désormais sur la possibilité du classement de la messagerie elle-même comme extrémiste et surtout sur la possibilité que la responsabilité des utilisateurs puisse être engagée. La démarche semble pourtant compliquée. Malgré les tentatives de blocage des autorités, elles ont commencé il y a 1 an. Telegram reste très populaire et utilisé en Russie parmi les citoyens ordinaires, le Kremlin et même les forces de l'ordre. Pavel Durov, naturalisé français en 2021, a été mis en examen il y a 2 ans par la justice française pour une série d'infractions relevant de la criminalité organisée. Anissa El-Jabri, Moscou, RFI.
1: Dans la Silicon Valley, en Californie, les intelligences artificielles de la start-up Anthropic montent en puissance.
0: L'entreprise annonce que ses modèles d'IA ont pu accéder sans autorisation à 3 organisations au cours de tests justement destinés à les brider. Anthropic épinglé par ailleurs pour avoir acquis de nombreux livres destinés à entraîner ces IA et des livres qui sont ensuite destinés à être détruits. Claire Fage.
13: Nom de code, Projet Panama. En 2024, Anthropic pressent qu'elle sera épinglée sur le non-respect des droits d'auteur parce qu'elle pille les œuvres en ligne. L'entreprise d'intelligence artificielle se met alors à acheter par milliers des stocks de livres non réédités aux libraires via des intermédiaires automatisés. Une machine hydraulique tranche la couverture des ouvrages, scanne leurs pages recto verso. Les livres sont ensuite détruits, mais Anthropic fait bien les choses, le papier est recyclé. Rien d'illégal. L'entreprise californienne utilise une disposition du droit d'auteur, le fair use ou usage équitable, qui tolère l'entraînement de l'IA sur des œuvres.
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16: Bonjour à toutes et tous. Aujourd'hui, vendredi 31 juillet, les brumes et nuages bas du lever du jour vont se dissiper lentement dans le courant de la matinée. Et vont persister parfois jusqu'en début d'après-midi, notamment sur le Comminges. La suite de la journée et la soirée est assez bien ensoleillée, malgré des bandes de nuages d'altitude à l'aspect orageux, qui débordent temporairement des Pyrénées, mais sans donner de précipitations. Le vent est orienté à l'ouest, les températures plafonnent autour de 30 à 32 degrés pour les plus élevés, et sont comprises le plus souvent entre 27 et 29 degrés sur le Comminges et le Couserans. Samedi 1er août, Ce premier jour du mois d'août ressemble beaucoup à ce que nous avons vécu en juillet. Un temps sec, bien ensoleillé, mais encore modérément chaud pour cette journée, avec 33 degrés attendus sur Yum, Muret et Haute-Rive, 32 à Rieux, 30 degrés à Arbas. Le vent s'oriente au secteur nord. Dimanche 2 août, toujours un temps sec, bien ensoleillé et à nouveau très chaud. En journée, avec une tendance au vent d'automne sur le Lauragais et le Muretin, les températures dépassent à nouveau 35 degrés du Volvestre à la région toulousaine, 32 à 34 degrés le long des Pyrénées. Des nuages orangeux se forment à nouveau sur les Pyrénées et, comme les jours précédents, ne donnent des ondées que sur les plus hauts sommets. Pour ces deux journées du week-end, les températures minimales ont du mal à descendre sous les 20 degrés en campagne et 22 degrés en ville et dans les bourgs. Bonne journée à toutes et tous et bon week-end à toutes et tous.

0: on se le dise. De Muret jusqu'au pied des Pyrénées, c'est la chronique touristique du Sud Toulousain. 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Savez-vous que...
1: 31 notes d'été en Haute-Garonne revient, bonjour, comme d'ailleurs Anne Boyer revient. Anne, bonjour.
2: Bonjour.
1: Anne Boyer, très sérieusement, vous êtes vice-présidente en charge de la culture au sein du département de la Haute-Garonne, c'est-à-dire du très sérieux comité départemental de la Haute-Garonne. On va pas être très sérieux parce que 31 notes d'été, ça veut dire que là vraiment tous les horizons, toutes les musiques sont ouvertes. 40 spectacles, ça commence le 1er août, ça se finit le 29. 40 spectacles, 17 communes, vous allez partout et même dans les Pyrénées, mais ça on en reparlera tout à l'heure. Alors, vous ouvrez par quoi, Anne Boyer, ces 31 notes d'été le 1er août?
2: Le 1er août, c'est au Fagé. Et c'est un concert d'un groupe qui s'appelle Atomic Ping Pong. C'est un quintet franco-canadien. C'est un univers très singulier. Et puis, vous verrez, porte des textes à la fois qui sont très décalés, surréalistes, mais plein d'humour. Et je pense que c'est un excellent moment. Et le lendemain, on réouvre vraiment le Château de la Réole avec une journée entière, alors à la fois avec des expositions d'art contemporain, l'exposition avec Lucien Vieillard et des maquettes. Donc il y a trois expositions en même temps. Et après, il y aura les arts du cirque, avec la compagnie Capicua, voilà.
1: Vous insistez bien, vous voyez, sur le fait que c'est un festival qui traverse donc 17 communes de la Haute-Garonne et qui est ouvert véritablement à tous les âges, cirque, musique, Canada, tout ça se mélange parfaitement.
2: Parfaitement. Et je pense que c'est sur des journées entières chaque fois. Donc vous avez à la fois les visites touristiques, on a quand même 100 visites touristiques et patrimoniales qui sont proposées, et en même temps des concerts. Donc si vous voulez, c'est toute la diversité permet à tout le monde de s'y retrouver. Et je pense à tous les Haut-Garonnais et les touristes, parce que n'oublions pas qu'il y a aussi des touristes en Haute-Garonne. Et grâce à ça, ils peuvent tous s'y retrouver et aussi être surpris par une discipline ou un artiste ou un univers qu'ils connaissent pas.
1: Et pour la première fois, nous allons rejoindre la station de Bouches-le-Mourtis, puisque vous n'y étiez jamais allé. 31 notes d'été va s'y arrêter à Bouches-le-Mourtis.
2: Oui, en effet. Ils vont s'arrêter à Bouches-le-Mourtis. Et le soir, il y aura le groupe Le Grand Silence. C'est un orchestre de Western Spaghetti. Et je pense que dans le paysage, c'est le vendredi 7 août. Et dans le paysage, ce sera, je pense, un magnifique concert.
1: Oui, Le Grand Silence est impressionnant pour un orchestre.
2: Pour un orchestre, c'est pour ça, c'est tout est dans le... Mais je vous assure, je pense que ce sera un grand moment.
1: Non, mais vous avez raison, votre joie est communicative parce que, on le répète, 31 notes d'été, c'est quand même un moment où on danse, on chante, on s'amuse, on oublie tous ces problèmes à la maison.
2: Tout à fait, et puis ça permet aussi pour les gens qui sont en vacances et les gens qui ne partent pas en vacances, d'avoir des vrais moments de bonheur, de se retrouver, et je pense qu'en ce moment, on a bien besoin de se retrouver dans un moment festif, quoi. Et tout est gratuit, bien entendu.
1: Voilà, j'allais vous le dire, tout est gratos.
2: Il n'y a rien à sortir du porte-monnaie. Toutes les visites touristiques, tous les spectacles et tous les concerts.
1: Si on veut savoir dans quelle commune vous vous arrêtez, il y a peut-être un site internet sympa.
2: C'est culture.haute-garonne.fr.
1: Voilà, j'espère que vous avez bien noté. Donc, 31 notes d'été organisées par le département de la Haute-Garonne. Ça commence le 1er août et ça se termine le 29. Anne Boyer, vice-présidente en charge de la culture au département Haute-Garonne. Merci. Et puis, qu'est-ce qu'on peut vous souhaiter? Bah, qu'il y ait du monde, il y aura toujours du monde.
2: Mais il y a toujours énormément de monde. Il y a des gens qui nous suivent de concert en concert à travers tout le département, comme chaque fois qu'on le fait.
1: Merci Anne Boyer.
2: Merci beaucoup.
0: Alors, à bientôt et surtout, qu'on se le dise.
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1: Aujourd'hui, le 31 juillet, nous fêtons les Ignaces. Un 31 juillet en 1985, le gouvernement français autorisait la création de chaînes privées de télévision. La citation du jour, nous la devons à Walt Disney. Si vous pouvez le rêver, vous pouvez le faire. Et le dicton de ce 31 juillet, au jour de Saint-Ignace, moissonne quelque temps qu'il fasse. Bonne journée!
2: Bonjour à tous, dernier jour du mois, alors allons-nous le finir en beauté?
3: Bélier, votre mental de gagnant sera très stimulé par la conjoncture, vous ferez des étincelles, aucune difficulté n'étant à prévoir.
2: Taureau, vous n'aurez pas le temps de vous ennuyer, il se peut que vous ayez des nouvelles d'une personne du passé.
3: Gémeaux, savourez pleinement les instants de bonheur quand ils sont là et arrêtez de croire que vous allez le payer.
2: Cancer, une entrave pourrait contrarier le sens de la journée, il vous faudra répondre à certains imprévus.
3: Les lions, si vous avez quelque chose à réclamer, de l'argent par exemple, les feux sont au vert.
2: Vierge, vous partagerez des moments agréables en famille, c'est le moment de répondre. Même de lancer des invitations.
3: Balance, vous aurez tendance à vous disperser un petit peu.
2: Scorpion, dans votre secteur d'activité, la concurrence sera rude. Il faudra ruser, ami Scorpion.
3: Sagittaire, la conjoncture est forte. Vous pourriez bien faire un beau coup d'éclat.
2: Vous aurez la bougeotte, les Capricornes. Besoin d'être entouré et même de demander conseil autour de vous afin d'être rassuré sur un point.
3: Verseau, vous ne manquerez pas d'idées et elles seront servies par un bon sens de l'anticipation.
2: Enfin Poisson, des projets ne manquent pas, il faudra accorder des priorités, tout ne pourra pas être lancé en même temps non plus. Bonne journée à tous, demain vous penserez bien à fêter Alphonse, à demain pour un nouvel horoscope.
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5: Protéines végétales, quel bienfait pour la santé ? Protéines végétales et animales, quelle différence ? Les protéines végétales ont l'avantage de ne contenir que très peu de graisse, mais ont l'inconvénient de ne pas être complétées en acides aminés essentiels, permettant la synthèse de protéines musculaires ou d'éviter la fonte des muscles. Les protéines se doivent donc d'être complètes en acides aminés pour optimiser la croissance et la récupération musculaire et limiter la fatigue. Le corps n'étant pas capable de les synthétiser, il est nécessaire de les apporter par l'alimentation. Contrairement aux protéines animales, les protéines végétales sont incomplètes. Elles ne contiennent pas à elles seules les 9 acides aminés essentiels qui ne sont pas produits par notre organisme, sauf pour 2 d'entre elles, le soja et le quinoa. Ainsi, afin de pallier à ce déficit, une solution simple, toujours associer les céréales et les légumineuses. En règle générale, les céréales sont dépourvues de lysine et les légumineuses de méthionine. Ces 2 acides aminés sont essentiels. Les meilleures associations, lentilles et riz, semoule et pois chiches, soja et riz, avoine et pois cassés. Alors, quelles protéines végétales pour remplacer la viande ? Les légumineuses ou légumes secs, riches en protéines végétales, en glucides à index glycémique bas, en sels minéraux et oligo-éléments. Une petite astuce pour activer les enzymes digestives, les tremper 12 heures avant de les cuisiner. À privilégier donc soja, haricots rouges, fèves, lentilles, pois chiches, pois cassés. Les noix, graines et fruits oléagineux. Les oléagineux sont riches en protéines végétales, en sels minéraux et oligo-éléments. Amandes, noix, noisettes, pistaches, noix du Brésil, cacahuètes, noix de cajou, pignons de pin, graines de fenugrec, graines de tournesol, de lin, de chia. Également riz, pommes de terre, sarrasin, avoine, pâte ou blé complet, boulgour de blé. Quelle est la meilleure protéine végétale ? Les meilleures sources pour 100 g, la spiruline avec 60 g, le soja 36 g, graines de chanvre 26 g, graines de courge 25 g, haricots azuki 25 g, fenugrec 23 g, amandes 21 g, tempeh 20 g ou encore le pois chiche avec 19 g.

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0: vos offres d'emploi sur Radio Galaxy, la radio du Sud Toulousain. C'est l'épicerie associative Locomenge à Saint-Gaudens qui recherche deux jeunes volontaires en service civique à partir du 1er septembre 2026 et pour une durée de 10 mois. Vous participerez à la vie de l'épicerie et vous contribuerez également à des actions de sensibilisation et d'accès à l'alimentation de qualité pour tous, autour notamment d'ateliers pédagogiques. Vous effectuerez entre 24 et 30 heures par semaine, c'est accessible uniquement aux plus de 18 ans. Donc c'est l'épicerie Locomenge à Saint-Gaudens qui recherche deux jeunes volontaires en service civique. Pour plus de renseignements, vous allez sur le site internet locomenge.com. Si vous êtes en ce moment à la recherche d'un job saisonnier, il n'est jamais trop tard car en Occitanie, c'est l'enseigne APEF spécialisée dans les services à la personne qui prévoit près de 210 recrutements en Occitanie et tout près de chez nous puisque vous retrouverez une agence à Muret et plusieurs sur Toulouse. Le réseau recrute des profils variés avec ou sans expérience, assistants ménagers, gardes d'enfants de plus de 3 ans ou encore jardiniers bricoleurs. Des auxiliaires de vie sont également à pourvoir. C'est l'agence de services à la personne APEF qui recrute pour cette saison estivale. Vous pouvez candidater directement en ligne sur le site internet APEF Recrute. Plusieurs offres sont à pourvoir en ce moment avec l'agence d'emploi ou boulot à Caser. Tout d'abord un infirmier ou infirmière diplômé d'État au sein d'un EHPAD sur le secteur de Saint-Gaudens. Le poste est à pourvoir à partir du 1er septembre pour un temps plein avec un CDI à la clé. Sur le secteur de Saint-Élix-le-Château, on recherche un chauffeur poids lourd manutentionnaire pour des livraisons plus des ravitaillements de chantier. Le FIMO est obligatoire. On recherche aussi un poseur de panneaux photovoltaïques sur le secteur de Saint-Élix-le-Château également, un tourneur-fraiseur conventionnel fousseré et enfin un charpentier métallique sur le secteur de Caser. C'est avec l'agence Au Boulot à Caser. Pour plus de renseignements, vous allez sur le site internet au-boulot.com.
1: Et si vous aussi vous cherchez un emploi ou que vous avez un emploi à proposer, envoyez-nous vos annonces en allant sur notre site internet radiogalaxie31.com, rubrique annoncée, c'est avec grand plaisir que nous les diffuserons. Merci de votre fidélité, je vous dis à très vite.

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1: Bonjour à toutes et tous. Aujourd'hui, vendredi 31 juillet, les brumes et nuages bas du lever du jour vont se dissiper lentement dans le courant de la matinée et vont persister parfois jusqu'en début d'après-midi, notamment sur le Comminges. La suite de la journée et la soirée est assez bien ensoleillée, malgré des bandes de nuages d'altitude à l'aspect orageux qui débordent temporairement des Pyrénées, mais sans donner de précipitations. Le vent est orienté à l'ouest, les températures plafonnent autour de 30 à 32 degrés pour les plus élevés et sont comprises le plus souvent entre 27 et 29 degrés sur le Comminges et le Couserans. Samedi 1er août, ce premier jour du mois d'août ressemble beaucoup à ce que nous avons vécu en juillet. Un temps sec, bien ensoleillé, mais encore modérément chaud pour cette journée, avec 33 degrés attendus sur Riom, Muret et Haute-Rive, 32 à Rieux, 30 degrés à Arbas. Le vent s'oriente au secteur nord. Dimanche 2 août, toujours un temps sec, bien ensoleillé et à nouveau très chaud. En journée, avec une tendance au vent d'automne sur le Lauragais et le Muretin, les températures dépassent à nouveau 35 degrés du Volvestre à la région toulousaine, 32 à 34 degrés le long des Pyrénées. Des nuages orageux se forment à nouveau sur les Pyrénées et, comme les jours précédents, ne donnent des ondées que sur les plus hauts sommets. Pour ces deux journées du week-end, les températures minimales ont du mal à descendre sous les 20 degrés en campagne et 22 degrés en ville et dans les bourgs. Bonne journée à toutes et tous et bon week-end à toutes et tous.
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1: 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Je suis à l'heure.
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4: À l'heure d'un nouveau journal avec Marion Kazanov. Bonjour Marion.
5: Bonjour Pierre, bonjour à tous.
4: Et à la une, cet accord sur le désarmement complet du Hamas à Gaza.
5: C'est en tout cas ce que dit Donald Trump. Cet accord est conditionné à un retrait israélien de l'enclave. Cela voudrait dire que l'on entre dans la deuxième phase de l'accord de paix conclu entre Israël et le groupe islamiste. Mais les deux parties ne confirment pas formellement la signature d'un tel accord. On est à Jérusalem dans le début de ce journal. Le Premier ministre espagnol attendu à Ceuta aujourd'hui. L'enclave espagnole frontalière avec le Maroc est le théâtre d'une crise migratoire qui provoque, on va le voir, la colère de l'Italie. L'Espagne toujours en proie aux incendies, de nouveaux foyers déclarés. Le brasier géant près de Madrid, lui, est presque éteint, mais la population est sous le choc. Et puis, la FIFA fait fi des critiques. L'instance mondiale du foot va poursuivre son plan d'ouverture aux investisseurs privés malgré les menaces de boycott. On y revient dans le journal des sports après cette édition.
4: C'est un accord historique, se félicite Donald Trump.
5: En lettres majuscules, comme à son habitude sur son réseau Truth Social, le président américain a annoncé il y a quelques heures un accord sur le désarmement complet du Hamas à Gaza. Accord qui n'est pas confirmé pour l'heure. Le désarmement du Hamas, c'est l'un des points clés de la deuxième phase de l'accord de paix de Donald Trump. Bonjour Michel Paul.
6: Alors, beaucoup de scepticisme ici.
7: Bonjour Marion, bonjour à tous.
5: Correspondant de RFI à Jérusalem, Michel, dans les faits, les deux belligérants ne sont pas aussi affirmatifs. Qu'en disent-ils ce matin?
6: Alors, beaucoup de scepticisme ici ce matin. Un calendrier précis doit être fixé.

0: annoncé sous 2 semaines, prévoyant le transfert du pouvoir à une administration technocratique et l'immédiat stockage de l'armement lourd du Hamas sous contrôle international. Une force multinationale devrait être déployée dans la bande de Gaza, mais sur le terrain, il faut le souligner, aucun des 2 belligérants ne confirme formellement la signature d'un tel texte. Côté israélien, des sources politiques tempèrent fortement. À Jérusalem, un désarmement préalable et total du Hamas reste une condition absolue. Aucune troupe ne se retirera du terrain tant que les armes n'auront pas été rendues, souligne-t-on. Côté palestinien, le discours heurte aussi la version américaine. Le Hamas affirme qu'aucun dépôt d'armes n'aura lieu avant un retrait effectif de l'armée israélienne, même s'il concède être prêt à passer la main à un comité de technocrates. À ce stade, donc, la prudence reste de mise. Le Conseil de la paix le reconnaît lui-même. L'application de cette feuille de route prendra du temps.
1: Michel Paul, correspondant de RFI à Jérusalem. Une nouvelle réunion entre les médiateurs doit avoir lieu bientôt en Égypte, au Caire, réunion sur cette 2e phase de la trêve à Gaza. L'Égypte qui appelle à mettre fin à l'escalade après une attaque de drones sur son sol sur le port de Damiet, c'est dans le nord. Le président égyptien craint un élargissement du conflit au Moyen-Orient, conflit qui oppose les États-Unis à l'Iran. Selon le Pakistan, médiateur dans ce dossier, des négociations sont en cours entre Washington et Téhéran.
2: En maillot de bain, parfois avec des palmes ou des bouées, des centaines et des centaines de migrants entrent dans l'enclave espagnole de Ceuta.
1: Avec donc ces images de traversée le long de la digue qui sépare le territoire marocain de celui de l'enclave espagnole. Difficile de savoir combien de personnes sont entrées à Ceuta. Des milliers jusqu'à 20 000, dit la presse, disent certains journaux espagnols. Une 15aine de morts aussi en tentant de rejoindre le territoire à la nage. Les centres d'accueil sont débordés. L'Espagne a déployé des soldats pour épauler les gardes-frontières. Le Premier ministre Pedro Sanchez est attendu sur place aujourd'hui.
2: Et ces nouvelles tensions migratoires à Ceuta sont suivies de près dans le reste de l'Europe.
1: L'Italie, inquiète d'une vague d'arrivées sur le continent, demande à fermer l'espace Schengen à l'Espagne. L'espace Schengen, cet espace de libre circulation dans 29 pays européens. Pierre Benazet, vous êtes notre correspondant à Bruxelles. Pierre, cette crise migratoire s'accompagne donc aussi d'une crise politique ouverte dans l'Union européenne.
3: Oui, effectivement, c'est une proposition dénoncée comme démagogique par le ministre espagnol des Affaires étrangères. On a entendu Giorgia Meloni, la présidente du Conseil italien, mais aussi son ministre des Affaires étrangères lui-même, Antonio Tajani, se dire favorable tous les deux à une suspension, effectivement, de l'Espagne de cet espace Schengen. Le gouvernement italien fait partie des critiques les plus acerbes de la campagne de régularisation menée depuis avril par le gouvernement espagnol en faveur de plus d'un demi-million de migrants sans papier, et Antonio Tajani affirme même que ces régularisations ont encouragé le trafic d'êtres humains et donc évidemment cette crise à Ceuta. L'Italie ne propose pas de plan concret pour cette suspension. Elle évoque, je cite, des mesures exceptionnelles, mais en théorie, la seule action envisageable, ce serait la mise en œuvre de contrôles aux frontières, soit par l'Espagne, soit par la France et le Portugal, ses 2 seuls voisins. Pendant ce temps-là, le commissaire européen en migration, Magnus Brunner, propose à l'Espagne le renfort de Frontex, l'agence de garde-côte et garde-frontière de l'UE, et il préconise le retour rapide des migrants vers le Maroc.
1: Pierre Benazet en direct de Bruxelles pour RFI. On continue de suivre la situation dans l'enclave espagnole dans nos prochaines éditions.
2: L'Espagne toujours confrontée à de violents incendies.
1: Avec de nouveaux foyers détectés hier, notamment dans le nord-est, à la frontière avec le Portugal. 11 000 hectares ravagés en 24 heures. Le ciel assombri de fumée grisâtre. Un enfer de flammes selon les pompiers. Ceux qui sont mobilisés dans la région de Madrid, eux, voient leurs efforts récompensés. Le plus grand feu de l'histoire récente du pays est presque éteint. Fin de l'urgence nationale, mais le traumatisme est bien là. Les flammes n'avaient jamais été aussi proches de la capitale. Alice Roussard, les Madrilènes sont aujourd'hui encore sous le choc.
4: Sur la place de Olavide, dans le centre de Madrid, les terrasses sont occupées. Des habitants lisent sur des bancs, d'autres poussent leurs enfants sur des balançoires. En apparence, l'incendie semble très loin. Inès, 35 ans, jeune maman, l'a suivi à la télévision.
5: Je pense que tous les Madrilènes ont été très inquiets. Moi, par exemple, j'étais dans une maison dans la Sierra, pas dans la zone touchée, mais tout était rempli de fumée. Nous avons même envisagé de rentrer à Madrid, mais en fait, le vent a tourné et la fumée est arrivée jusqu'à la capitale.
6: Toute la famille a donc décidé de rester à la campagne. À Madrid, il y avait déjà une odeur de feu de bois, des cendres dans l'air.
5: Avec de jeunes enfants, c'est un vrai problème parce qu'on ne veut pas sortir de chez soi à cause de la qualité de l'air. Nous étions vraiment préoccupés.
4: Manuel, 46 ans, un kiné du quartier, promène son chien. Il aimerait une vraie prise de conscience politique. Il avait l'habitude d'aller nager dans le réservoir de San Juan, surnommé la plage de Madrid, où tout a brûlé. Et puis, pour la première fois, insiste-t-il, les flammes étaient littéralement aux portes de la capitale.
7: Et quand c'est Madrid, ça fait toujours plus la une de l'actualité. Mais ici, dans le pays, on voit bien que le changement climatique dépend juste des sensibilités politiques. À gauche, on reconnaît son existence, mais une partie de la droite, par opposition, affirme que non.
4: Il soupire, puis lève les yeux au ciel. Oui, les températures ont toujours été élevées en Espagne, dit-il, mais non, tout ne brûlait pas, comme on le voit cet été. Alice Froussard, Madrid, RFI.
1: Et le réchauffement climatique lié aux activités humaines rend ces incendies de plus en plus intenses et nombreux. L'Espagne n'est pas le seul pays européen à se battre contre les feux. Il y a la Grèce, 300 pompiers mobilisés en Crète, 8000 personnes évacuées. En Angleterre, une centaine d'hectares a brûlé dans l'Est. Et puis en France, le feu contenu dans son périmètre. La préfecture de la Gironde, département du Sud-Ouest, est optimiste ce matin. Le brasier près de Bordeaux a consumé 42 000 hectares.
2: De nouvelles révélations sur les FSR au Soudan.
1: Dans un rapport, l'ONU raconte comment les forces de soutien rapide du général Emeti sont renforcées malgré l'embargo sur la fourniture d'armes. Des avions sont détournés pour livrer des armes aux paramilitaires, des armes mais aussi des combattants, des mercenaires colombiens. Ces avions, Sofiane Amazian, sont liés, toujours selon l'ONU, au réseau d'affaires d'un prestataire militaire américain.
8: Trois Boeing 727, plutôt vieillissants, qui transportaient du matériel militaire et des hommes pour rejoindre les forces de soutien rapide, sont exploités par des sociétés liées à Stephen Chollis, un ancien membre des forces spéciales américaines reconverti en homme d'affaires à la tête désormais de CADG, Central Asia Development Group, dans le secteur militaire à l'international. Ces entreprises ont pu obtenir près de 420 millions de dollars de contrats gouvernementaux américains pour la construction notamment d'un aérodrome pour le département américain de la défense au Kenya. L'ONU dévoile dans un rapport dont les conclusions paraîtront en septembre que deux avions ont été achetés via une société de Chollis en Afrique du Sud, puis un autre au Brésil. Les trois Boeing ont été enregistrés pour la première fois à l'aéroport de N'Djamena, point de départ vers le Soudan en septembre 2024. Les experts de l'ONU précisent qu'aucun mouvement de ces avions n'a été enregistré officiellement depuis. Une manœuvre délibérée pour éviter les détections pendant les vols, peut-on lire dans le rapport. Autre information dévoilée par l'ONU, la présence de 1500 à 2000 mercenaires colombiens aux côtés des FSR.
1: Sofiane Amazian.
2: RFI, les 8h09 à Paris, en France. On l'a évoqué plus tôt, l'actualité est marquée par les incendies et cela retarde, Marion, les vacances du Premier ministre.
1: Oui, alors que le président Emmanuel Macron a pris ses quartiers d'été au fort de Brégançon, Sébastien Lecornu, lui, reste à Matignon pour gérer cette crise des incendies, mais aussi d'autres dossiers qui ne peuvent pas attendre la rentrée, Raphaël Delvolvé.
9: Traditionnellement, le Normand aime bien s'arrêter un peu en août, mais pas cette année. Il y a les incendies et ces réunions de crise à répétition. Quand il ne s'agit pas de mesurer l'ampleur des feux, il faut superviser les évacuations, les dédommagements de sinistrés ou pour les entreprises touchées. Autant d'acteurs à consulter que de ministres à briefer et de décisions à déléguer, comme faire avancer un futur texte de loi sur les moyens alloués au secours au moment où les oppositions mettent la pression. S'ajoutent aussi d'autres dossiers urgents comme la crise au Moyen-Orient et ses effets. Sébastien Lecornu, cette semaine, a discrètement annoncé la prolongation des aides sur le carburant, tout en s'activant sur un sujet beaucoup moins urgent, la maltraitance animale. Et puis, un sujet latent et bientôt prioritaire occupe déjà une partie de son temps et de son esprit, le futur budget, dans lequel il a placé beaucoup d'espoir dans une grande interview à Paris Match publiée il y a quelques jours, comme si cet été sans congé, il l'avait lui-même un peu voulu.
2: Raphaël Delvolvé, on reste en France où le film L'Odyssée dépasse les 3 millions d'entrées.
1: Grand succès pour cette super production hollywoodienne signée Christopher Nolan qui adapte donc les aventures d'Ulysse. Il y a une salle surtout qui ne désemplit pas. Elle se trouve dans le sud du pays à Montpellier. C'est la seule à proposer une projection en format IMAX 70 mm, un format unique avec un très grand écran, une meilleure qualité d'image. Bref, ça ravit ces cinéphiles rencontrés par Fatou Lordiouf.
10: J'aime bien le cinéma de Nolan dans le sens où c'est des films spectaculaires, donc t'as un peu des étoiles dans les yeux.
11: Samuel, 28 ans, a déjà vu l'Odyssée de Christopher Nolan à Paris, où il habite. Mais dès qu'il a eu l'occasion d'aller le voir à Montpellier sur un grand écran IMAX avec une meilleure résolution, il n'a pas hésité avant de réserver avec sa famille.
10: D'aller le voir dans la meilleure qualité, avec le meilleur son, ça peut peut-être faire vivre mon expérience beaucoup plus intensément, quoi. My dad is coming home. Et je trouve ça toujours intéressant de le voir dans le format dans lequel le réalisateur préfère qu'on le voit.
11: L'Odyssée est le premier film de l'histoire entièrement tourné à la caméra IMAX 65 mm. Et seule la salle du Pathé Odysseum de Montpellier est équipée pour proposer ce format en France. Sur les réseaux sociaux, des vidéos virales comparent les formats d'écran entre les grandes villes et encouragent à aller vivre l'expérience dans le sud. Malgré un billet entre 25 et 30 euros, contre une quinzaine d'euros pour une séance classique, le succès est immense. Samuel, lui, rentabilise les 150 euros dépensés pour l'aller-retour en train en restant pour les vacances. Mais beaucoup de personnes à travers la France font le trajet spécifiquement pour le film, à tel point qu'il devient très difficile d'avoir une place.
1: L'Odyssée de Christopher Nolan, c'est toujours en salle dans les cinémas en France.
2: Et vous, on vous retrouve en studio dans 2 heures, Marion Kazanov, pour votre prochain journal. Il est 8h13 ici à Paris, c'est l'heure des sports. Et on vous retrouve, vous, Baptiste Leduc. L'actualité du football est animée ces derniers jours par ce projet de la FIFA, de s'ouvrir aux investisseurs privés. Une initiative qui suscite une levée de boucliers, notamment en Europe.
12: Pour l'UEFA, l'Union des Fédérations Européennes de Football, cette idée de vendre des parts de la Coupe du Monde via une société commerciale s'apparente à une hérésie. Ce jeudi, les fédérations du vieux continent se sont opposées à l'unanimité à cette proposition. L'UEFA est allée plus loin en se retirant de toutes les compétitions de l'instance fêtière du football mondial tant que ce projet sera d'actualité. Il ne s'agit donc pas seulement d'une menace, mais d'une décision ferme, Babacar Diarra.
13: Unis contre Gianni Infantino, la réunion d'urgence des patrons de fédération de l'UEFA a permis de centraliser un sentiment général, celui que le président de la FIFA pourrait faire basculer le monde du football en ouvrant la société commerciale de l'institution à des investisseurs privés. Dans son communiqué, l'UEFA insiste sur le risque de mettre en péril le rôle de garant du football mondial de l'organisation. L'Europe du ballon rond refuse que la Coupe du Monde soit en vente, les Coupes du Monde d'ailleurs, car la décision a été prise de ne participer à aucune compétition FIFA tant que la proposition est sur la table. La première épreuve impactée arrive début septembre, ce serait le mondial féminin des moins de 20 ans, et la menace aurait des conséquences, car au-delà de l'absence des 6 nations européennes qualifiées, il faudrait trouver un autre pays hôte, la Pologne étant en charge de l'accueillir. L'UEFA et son président Alexander Seferin sont en guerre ouverte depuis plusieurs années avec Gianni Infantino, le Slovène étant préoccupé par la gouvernance politisée du dirigeant suisse.
12: Par ailleurs, toujours ce jeudi, la CONCACAF, qui regroupe 41 fédérations de football d'Amérique.

Nous allons maintenant faire un saut temporel. Voici un titre qui est sorti au mois de juillet. Mais c'était en 1987. Souvenez-vous.

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1: À la bonne heure, il est 9h.
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4: Le journal avec Nathalie Michel. Nathalie, à la une, ces milliers de jeunes migrants qui risquent leur vie dans le nord du Maroc.
6: Depuis plusieurs jours, l'enclave espagnole de Ceuta est le théâtre de tentatives massives d'entrées illégales. Le bilan est d'au moins 15 morts et des milliers de jeunes marocains se préparent tout de même à tenter leur chance. Nous serons en direct à Rabat dès le début de ce journal. Nous irons également aux États-Unis avec cette annonce de Donald Trump pendant la nuit. Il assure qu'un accord a été conclu pour le désarmement du Hamas et le retrait d'Israël de la bande de Gaza.
4: Dans ce journal également, l'effondrement des financements pour lutter contre le sida.
6: Moins 18% en raison du désengagement américain largement débattu à Rio lors de la conférence AIDS 2026 qui se referme aujourd'hui. Pour compenser, les pays africains mettent la main à la poche et c'est le dossier de ce journal. Et puis il y aura le football avec ce bras de fer qui monte en puissance entre la FIFA et l'UEFA. Ça concerne évidemment le projet d'ouverture à des investisseurs privés.
4: Le Premier ministre espagnol attendu en urgence à Ceuta pour répondre à la crise migratoire. Elle sévit depuis plusieurs jours à la frontière avec le Maroc.
6: Avec ces tentatives massives d'immigration illégale, des milliers de personnes, des jeunes en majorité, qui tentent le tout pour le tout, par la mer ou sur la terre ferme afin de rejoindre l'Europe. La presse espagnole va jusqu'à évoquer 20 000 traversées en direction de Ceuta, mais pour nombre de candidats, la tentative a été fatale. On compte au moins une quinzaine de morts et la plupart par noyade. On retrouve notre envoyé, notre correspondant au Maroc, c'est Mathias Reynal. Bonjour.
7: Bonjour Nathalie, bonjour à tous.
6: Vous êtes à Rabat où vous avez vu hier soir de jeunes hommes, pour la plupart, qui convergeaient vers le nord du royaume.
7: Oui, il réunit une activité très anormale autour de la gare routière de la capitale hier soir. Beaucoup de monde, des véhicules de police sur place, gyrophares allumés. Et puis dans le centre-ville, erraient quelques jeunes, les ragards exténués. Les mêmes scènes étaient visibles en fait toute la journée hein, autour des gares notamment, où les contrôles ont été renforcés pour filtrer les déplacements vers les villes du nord du Maroc. Beaucoup de jeunes, parfois mineurs, semblent avoir pris pour argent comptant les rumeurs qui circulent sur les réseaux sociaux d'une ouverture de la frontière entre l'Espagne et le Maroc. Évidemment, il n'en est rien. Arriver sur place, c'est de manière illégale et en groupe de plusieurs dizaines de personnes, parfois plusieurs centaines, que se font les traversées dans une atmosphère de chaos.

0: combinaisons bondées, certains équipés de palmes, de bouées de fortune. Les candidats au départ se jettent parfois à l'eau dans une zone particulièrement dangereuse de la Méditerranée, parcourue par des courants puissants. Il faut plusieurs heures de nage pour rejoindre l'enclave. Selon les médias espagnols, on compte au moins une quinzaine de morts. Vous l'avez dit, Nathalie, jusqu'à présent, des milliers de personnes ont réussi à entrer dans Ceuta ces derniers jours. Le Maroc et l'Espagne ont assuré hier qu'ils renforçaient leur coordination pour procéder dès que possible au rapatriement de toutes les personnes ayant pénétré illégalement dans l'enclave.
1: Mathias Reynal en direct de Rabat pour RFI. Et après ces entrées massives de jeunes migrants à Ceuta, l'Italie s'en prend à l'Espagne. La chef du gouvernement d'extrême droite à Rome, Giorgia Meloni, appelle à suspendre Madrid de l'espace Schengen. Le ministre espagnol des Affaires étrangères a réagi en exprimant sa colère sur les réseaux sociaux et en convoquant l'ambassadeur d'Italie en Espagne.
2: Après de 10 mois après la conclusion d'un cessez-le-feu à Gaza, Donald Trump assure qu'une nouvelle étape a été franchie.
1: Alors que l'armée israélienne poursuit ses bombardements à Gaza, le président américain parle d'un accord historique entre le Hamas et Israël, au programme le désarmement total du mouvement palestinien en échange du retrait progressif de l'armée israélienne. Pour leur grande prudence en Israël, aucune confirmation officielle, tandis que des dirigeants du Hamas ont confirmé à l'AFP qu'un accord avait été trouvé. Aux États-Unis, les précisions de notre correspondante Loubna Anaki.
3: Comme d'habitude, Donald Trump a fait son annonce sur son réseau social. Le président américain donne très peu de détails, mais se félicite et parle, je cite, d'un accord historique et d'une étape monumentale vers la paix. Tout cela serait le fruit de négociations menées en Égypte sous la houlette du Conseil de la paix créé par le locataire de la Maison Blanche. Donald Trump explique, je cite, qu'à mesure que le désarmement du Hamas s'achève, l'armée israélienne se retirera de la bande de Gaza et une force de stabilisation internationale travaillera avec une nouvelle force de police palestinienne pour assurer la sécurité dans le territoire. Cette étape était prévue dans l'accord de cessez-le-feu conclu en octobre dernier. Un cessez-le-feu qui reste très fragile, les bombardements de l'armée israélienne continuent et pour le moment, aucun calendrier précis pour la mise en œuvre de ces nouvelles annonces n'a été présenté. Pas sûr non plus qu'Israël accepte ces termes. Interrogé à ce sujet, un haut responsable de l'administration Trump a répondu que le président serait, je cite, très très déçu si l'État hébreu n'adhérait pas à ce plan. Loubna Anaki, New York, RFI.
1: Dans la région du Golfe, voilà 3 jours que les hostilités ont repris entre l'Iran et les États-Unis et la nuit a été marquée par de nouvelles attaques iraniennes au Koweït cette fois. L'armée iranienne dit avoir visé des hangars d'avions de combat américains notamment et des systèmes de communication par satellite. Le commandement de l'armée américaine pour l'heure ne confirme pas.
2: Place maintenant au dossier de notre journal. La conférence internationale sur le sida se referme aujourd'hui à Rio.
1: 26e édition de cette conférence organisée tous les 2 ans. Elle réunit des scientifiques, les gouvernements, les donateurs, les militants, mais aussi des personnes qui vivent avec le VIH. L'objectif, c'est de confronter les dernières avancées aux nouveaux défis de l'épidémie. Et cette année, la conférence avait pour mot d'ordre la reconstruction, alors que les financements internationaux sont en chute libre. Bonjour Christina Okello.
4: Bonjour.
1: Christina, quel message ressort de cette conférence à Rio ?
4: Qu'il n'est plus possible de faire comme avant. La riposte mondiale au VIH dépendait largement des financements américains. Près des 3/4 de l'aide internationale venait de Washington. Mais l'an dernier, ce modèle a montré ses limites, explique Mary May, directrice des données à l'ONU SIDA.
5: Le rapport de l'ONU SIDA montre que les financements internationaux consacrés à la lutte contre le VIH ont chuté de 18%. C'est une baisse très sévère. Mais certains pays ont augmenté leurs propres financements. En Éthiopie et en Ouganda, les gouvernements et les communautés ont aussi accru l'accès à la PrEP.
1: Alors, c'est encourageant, mais les pays africains ont-ils vraiment les moyens de prendre le relais, Christina ?
4: Difficilement. Certains consacrent déjà jusqu'à 5 fois plus au remboursement de leur dette qu'à la santé. Et faute de moyens, il a fallu faire des choix, explique Alexandra Calmi, infectiologue présente à Rio.
6: Ce que les pays ont fait, c'est qu'on a concentré les efforts sur les traitements. Et le risque principal, c'est de mettre de côté la prévention et de mettre de côté aussi les key population, comme on les appelle, donc les personnes clés qui, elles, sont les plus vulnérables à l'acquisition du VIH. Donc ça, pour moi, le fait de mettre fin à des services destinés aux personnes les plus exposées, ça les rend encore plus vulnérables. Et ça, c'est une source d'inquiétude majeure.
4: Avec à la clé le risque de voir l'épidémie repartir, plus de 1700 sites soutenus par le programme américain PEPFAR ont dû fermer. Au Nigeria, au Cameroun et en Zambie, l'accès à la PrEP, ce traitement préventif contre le VIH, a chuté de plus de la moitié.
1: Alors malgré cette crise, Christina, la conférence a quand même été marquée par de nouvelles avancées scientifiques.
4: Oui, après le lenacapavir, cette injection qui protège pendant 6 mois, Rio a mis en avant l'alimatravir, une pilule mensuelle de prévention. Elle pourrait changer le quotidien de nombreuses femmes en Afrique qui ne peuvent pas toujours imposer le préservatif ni même refuser un rapport sexuel. Mais comme l'a résumé Winnie Byanyima, directrice de l'ONU SIDA, à quoi servent toutes ces innovations si elles n'atteignent pas ceux qui en ont le plus besoin?
1: Christina Okello, merci pour ce dossier complet à retrouver sur l'application mobile et le site de RFI.
2: Le mois de juillet aura été catastrophique en Europe concernant les feux de forêt.
1: 3 des 15 plus gros incendies de ces 10 dernières années en Europe datent de ce mois-ci et ça concerne notamment le feu de forêt qui sévit depuis le 22 juillet dans le sud-ouest de la France en Gironde. Là-bas, la forêt brûle toujours, mais d'après les autorités, ce matin, la situation reste stable, les flammes ne progressent pas. Une petite consolation face au paysage de désolation, 200 maisons brûlées, 42 000 hectares parcourus et dans cette nature meurtrie, les animaux sont en première ligne. Dans la commune dévastée du Porge, des associations tentent de les sauver. Reportage de Nicolas Roca.
7: Est-ce que vous récupérez des animaux sauvages?
8: Oui.
7: Des hérissons?
8: Oui.
9: Rémi Sanchez répond à un habitant tout en chargeant son camion. Avec son équipe, ils vont partir en intervention pour tenter de sauver un chat.
8: Alors là, c'est pas très encourageant parce qu'il n'a pas été vu donc depuis une semaine et la maison est complètement détruite, donc il faut qu'on fasse attention.
9: Ils font partie de l'association Wami de Pou, spécialisée dans la protection d'animaux en cas de catastrophe naturelle.
8: On a fait autant des animaux domestiques que des animaux sauvages. Donc il y a les pompiers qui nous ont emmené des fans, on a eu un marcassin. Tout à l'heure, on nous a parlé d'un hérisson, donc on intervient sur tout ce qu'on peut sauver.
9: Arrivé sur place.
10: Qu'on se le dise, de Muret jusqu'au pied des Pyrénées, c'est la chronique touristique du Sud Toulousain. Une idée originale de Philippe Congar pour Radio Galaxy. Savez-vous que...
11: 31 notes d'été en Haute-Garonne revient, bonjour, comme d'ailleurs Anne Boyer revient. Anne, bonjour.
12: Bonjour.
11: Anne Boyer, très sérieusement, vous êtes vice-présidente en charge de la culture au sein du département de l'Haute-Garonne, c'est-à-dire du très sérieux comité départemental de l'Haute-Garonne. On va pas être très sérieux parce que 31 notes d'été, ça veut dire que là vraiment, tous les horizons, toutes les musiques sont ouvertes. 40 spectacles, ça commence le 1er août, ça se finit le 29. 40 spectacles, 17 communes, vous allez partout et même dans les Pyrénées, mais ça on en reparlera tout à l'heure. Alors, vous ouvrez par quoi, Anne Boyer, ces 31 notes d'été le 1er août?
12: Le 1er août, c'est au Fagé. Mmh. Et c'est un concert d'un groupe qui s'appelle Atomic Ping Pong. Mmh. C'est un quintet franco-canadien. C'est un univers très singulier et puis vous verrez, il porte des textes à la fois qui sont très décalés, surréalistes, mais pleins d'humour. Et je pense que c'est un excellent moment. Et le lendemain, on réouvre vraiment le château de la Réole avec une journée entière, alors à la fois avec des expositions d'art contemporain, l'exposition avec Lucien Vieillard et des maquettes. Donc il y a 3 expositions en même temps. Et après, il y aura les arts du cirque avec la compagnie Capicua. Voilà.
11: Vous insistez bien, vous voyez, sur le fait que c'est un festival qui traverse donc 17 communes de la Haute-Garonne et qui est ouvert véritablement à tous les âges, cirque, musique, Canada, tout ça se mélange parfaitement.
12: Parfaitement. Et je pense que c'est sur des journées entières chaque fois. Donc vous avez à la fois les visites touristiques, on a quand même 100 visites touristiques et patrimoniales qui sont proposées, et en même temps des concerts. Donc si vous voulez, c'est toute la diversité permet à tout le monde de s'y retrouver. Et je pense à tous les Haut-Garonnais et les touristes, parce que n'oublions pas qu'il y a aussi des touristes en Haut-Garonne. Et grâce à ça, ils peuvent tous s'y retrouver et aussi être surpris par une discipline ou un artiste ou un univers qu'ils ne connaissent pas.
11: Et pour la première fois, nous allons rejoindre la station de Bouches-le-Mourtis, puisque vous n'y étiez jamais allé. 31 notes d'été va s'y arrêter à Bouches-le-Mourtis.
12: Oui, en effet. Ils vont s'arrêter à Bouches-le-Mourtis. Et le soir, il y aura le groupe Le Grand Silence. C'est un orchestre de Western Spaghetti. Et je pense que dans le paysage, c'est le vendredi 7 août. Et dans le paysage, ce sera, je pense, un magnifique concert.
11: Oui, le grand silence est impressionnant pour un orchestre.
12: Pour un orchestre, c'est pour ça, c'est tout, c'est dans le... Mais je vous assure, je pense que ce sera un grand moment.
11: Non, mais vous avez raison, votre joie est communicative parce que, on le répète, 31 notes d'été, c'est quand même un moment où on danse, on chante, on s'amuse, on oublie tous ces problèmes à la maison.
12: Tout à fait, et puis ça permet aussi de... pour les gens qui sont en vacances et les gens qui ne partent pas en vacances, d'avoir des vrais moments de bonheur, de se retrouver. Et je pense qu'en ce moment, on a bien besoin de se retrouver dans un moment festif. Et tout est gratuit, bien entendu.
11: Voilà, j'allais vous le dire, tout est gratos.
12: Il n'y a rien à sortir du porte-monnaie. Toutes les visites touristiques, tous les spectacles et tous les concerts.
11: Si on veut savoir dans quelle commune vous vous arrêtez, il y a peut-être un site internet sympa.
12: C'est culture.haute-garonne.fr.
11: Voilà, j'espère que vous avez bien noté. Donc, 31 notes d'été organisées par le département de la Haute-Garonne. Ça commence le 1er août et ça se termine le 29. Anne Boyer, vice-présidente en charge de la culture au département Haute-Garonne. Merci. Et puis, qu'est-ce qu'on peut vous souhaiter? Bah, qu'il y ait du monde, il y aura toujours du monde.
12: Mais il y a toujours énormément de monde. Il y a des gens qui nous suivent de concert en concert à travers tout le département, comme chaque fois qu'on le fait.
11: Merci Anne Boyer.
12: Merci beaucoup.
10: Alors, à bientôt et surtout, qu'on se le dise.

0: Très heureux de vous retrouver sur Radio Galaxy 98.5 FM. Aujourd'hui, on part à la rencontre d'une artiste toulousaine, vous allez voir, dont l'univers ne ressemble à aucun autre. Elle est auteure, compositrice et musicienne. Bonjour, Déborah Dangean.
1: Bonjour Lorient.
0: Le handpan, c'est le cœur de votre musique. On va expliquer bien sûr de quoi il s'agit. Et vous venez aujourd'hui nous présenter votre premier EP qui s'intitule Empreinte, qui est un véritable voyage émotionnel. On va en parler dans quelques minutes. Il faut nous expliquer qu'est-ce que le handpan, Déborah.
1: Alors le handpan, c'est une percussion mélodique suisse qui a été créée dans les années 2000. Et donc à l'origine, ils avaient appelé ça le hangdrum. Donc aujourd'hui, on appelle ça le handpan. Plusieurs fabricants ont pris la relève pour continuer la fabrication de cet instrument. Mmh. C'est assez accessible comparé à d'autres instruments un peu plus classiques. Et puis, bien sûr, on peut faire pas mal de choses avec, rythmique et mélodique.
0: Alors, c'est vrai que pour vous décrire un peu l'instrument, visuellement, ça ressemble un peu à une soucoupe volante quand même.
1: C'est ça, c'est ce qu'on dit souvent, en tout cas, ou une tortue.
0: Voilà, sauf qu'il y a des creux, enfin des sortes de creux répartis sur l'instrument qui vont créer des notes différentes, c'est ça hein?
1: C'est ça. En fait, il existe plusieurs gammes de handpan. Mm-hmm. Et donc, selon les noms des gammes, on retrouve différentes notes dessus. Et donc, alors on n'a jamais toutes les notes hein, sur un seul handpan, ce qui permet aussi de donner une couleur et des ressentis différents. Donc c'est assez intéressant aussi, selon les gammes, de créer des ambiances et des émotions qui vont être différentes.
0: Alors pour raconter votre parcours musical, vous faisiez de la batterie depuis 16 ans, 16 années. À quel moment vous avez dévié vers le handpan, puisqu'on l'a dit, aujourd'hui c'est vraiment le cœur de votre activité hein?
1: Oui, c'est ça. Moi, le handpan, j'ai commencé du coup en 2022, donc ça fait déjà 4 ans. J'avais découvert ça il y a peut-être une dizaine d'années. À l'époque, c'était compliqué de s'en procurer. C'était moins démocratisé aussi. Et puis finalement, en 2022, j'ai passé le cap. Donc je m'y suis mise à coup de plusieurs heures par jour, vraiment fascinée par cet objet. Et donc par la suite, tout s'est bien ficelé. Donc j'ai créé Sono Tempo, je donne des cours de handpan avec cette micro-entreprise. Et donc là, il y a eu la sortie de mon EP.
0: Micro-entreprise du côté de Castanet-Toulousain, il me semble.
1: Alors Castanet, alentour, et puis je fais un peu toutes les périphéries de Toulouse en fait. Donc je me déplace à domicile et un peu dans des structures différentes.
0: Est-ce qu'on passe facilement de la batterie au handpan ou ça demande une petite adaptation?
1: Alors c'est plus facile que si on part de zéro, ça c'est clair. Maintenant c'est quand même assez accessible, donc quelqu'un qui n'a jamais fait de musique peut aussi s'y mettre. Moi la plupart de mes élèves, 70%, ils n'ont jamais fait de musique. Mais c'est vrai que si je prends le cas d'autres élèves qui ont fait des percussions auparavant, c'est beaucoup plus simple pour eux, ils ont plus de facilité. On reste quand même dans l'univers rythmique, donc déjà avoir le sens du rythme, ça aide beaucoup. D'avoir un peu ce côté groove, plusieurs références aussi de signatures rythmiques, etc. C'est un peu plus technique, mm-hmm. Mais en tout cas, ça permet d'aller dans des choses un peu plus complexes.
0: Et alors, je me suis laissé dire que le handpan peut avoir des bienfaits sur notre santé, avec notamment une relaxation profonde.
1: Oui, et d'ailleurs, je propose des voyages sonores parce que le handpan, avec ses fréquences et ses sonorités assez douces, procure en tout cas des sensations de bien-être profond. Par exemple, on peut aussi faire des relaxations sonores où les personnes peuvent carrément s'endormir. Donc c'est très relaxant.
0: C'est ce que l'on va découvrir avec votre premier EP, Empreinte. On écoute un extrait de votre titre Phoenix et on se retrouve juste après.

0: C'est absolument magnifique. C'est le titre Phoenix de l'artiste toulousaine Déborah Dingen qui est avec nous. Il y a 7 titres à l'intérieur de l'EP.
1: Oui, 7 titres, tout à fait. Oui.
0: Dis-nous en plus, Déborah, qu'est-ce que le mot empreinte signifie pour vous ?
1: Alors, empreinte, c'est toutes les traces que nous laissent les rencontres, les épreuves, les expériences de la vie. Donc, au-delà d'un partage personnel, parce que je me dévoile à travers ma musique, c'est aussi une invitation à l'identification. Donc, les titres permettent d'évoquer des choses, des émotions qui sont totalement différentes d'un morceau à l'autre. Mmh. Et les personnes peuvent s'y retrouver aussi. Donc, j'espère que ça peut toucher de façon positive ou pas.
0: Une empreinte, c'est quelque chose qui reste. Est-ce que le fait de créer ce premier EP, c'est aussi une manière pour vous de laisser une trace ?
1: Ah oui, oui, tout à fait. C'est une trace qui va rester toute la vie. Et je parle des traces du passé, mais celle-ci restera aussi dans le futur.
0: Alors, l'EP est disponible sur toutes les plateformes. Sur YouTube également, vous tapez Déborah Dingen et vous l'avez également sorti en version CD.
1: Oui, version CD, c'est disponible aussi sur Bandcamp, pour ceux qui connaissent cette communauté. Et donc ensuite, oui, il y a Spotify, Deezer, les plateformes un peu plus connues.
0: Parce que c'est vrai que les CD ont tendance à disparaître petit à petit, mais vous, justement, vous avez tenu à garder cette empreinte.
1: C'est ça. Le CD, c'est vrai que c'est quand même un bel objet, notamment avec la pochette.
0: Oui.
1: Et puis, c'est matériel, donc c'est quelque chose aussi qui va rester dans le temps.
0: Mm-hmm.
1: Ça change un peu de tout ce qui est numérique, ça nous sort de ça.
0: En tout cas, je vous encourage vraiment à le découvrir. Tous les titres sont hyper bien réalisés. C'est entraînant, c'est apaisant et je tiens à vous le dire, j'ai vraiment pris plaisir à l'écouter. Il y a le titre Aubépine que j'aime beaucoup également.

0: Ce que j'ai aimé aussi dans votre univers en découvrant cette EP, c'est que dans votre musique, j'ai ressenti une sorte de fragilité. Et au final, ben, ça devient votre force artistique. Moi, en tout cas, c'est vraiment la sensation que j'ai eue.
1: Alors oui, c'est ça, en fait. C'est un univers empreinte qui est plein de sensibilité. Pour moi, la sensibilité, c'est une force. Donc, je l'exprime à travers la musique. Chacun l'exprime différemment. Mais en tout cas, à travers cet univers qui est aussi contrasté, on peut retrouver des émotions différentes. Et d'ailleurs, avec le titre Prisme, le prisme, c'est la lumière qui se décompose en plusieurs couleurs. Et donc là, Empreinte, c'est un album qui décompose plusieurs émotions.
0: Et puis dans les styles, c'est très diversifié. On peut entendre du violoncelle, des percussions, il y a du slam rap poétique, mais aussi des arrangements musicaux aux influences pop électro qui se marient très très bien d'ailleurs avec le handpan. Donc sur les morceaux, il y a d'autres personnes qui vous accompagnent ?
1: Oui, alors sur Mémoire, il y a Marine qui est une multi-instrumentiste, joueuse de handpan et de violoncelle. Donc elle a pu m'accompagner, c'est une amie, d'ailleurs je l'embrasse et encore merci pour ça Marine. C'est vraiment un duo magnifique, le handpan avec le violoncelle, c'est assez extra. Et j'embrasse aussi bien fort David Charrier qui a fait l'arrangement musical sur Jekyll and Hyde et sur Étoile Rose.
0: Comment ça se passe au niveau de la création? Est-ce que vous écrivez et vous dirigez entre guillemets le morceau avec une idée très précise de ce que vous voulez? Ou est-ce qu'au contraire vous laissez une grande place à l'improvisation sur le moment?
1: Alors au niveau de la composition, c'est très varié. Soit je pars d'une émotion spontanée, donc je pars de quelque chose de brut, et puis je vais transposer les émotions à travers les mêmes pour jouer du handpan. Soit je me replonge dans un souvenir, une expérience, ou alors c'est quelque chose de plus improvisé, où je vais me mettre au handpan, jouer de façon très improvisée, et puis trouver des mélodies assez sympas sur lesquelles je vais pouvoir revenir dessus, puis construire petit à petit un morceau assez cohérent. Il y en a certains, c'était forcément un peu plus compliqué. Parfois, on cherche aussi la complexité dans des choses qui peuvent au final être peut-être plus simples. Mais c'est intéressant aussi de se challenger, je trouve, et d'aller chercher des choses un peu plus recherchées, plus poussées.
0: Ouais. Et puis, vous l'avez dit, dans vos morceaux, il y a des histoires personnelles. Comment on fait pour transformer ces histoires en une émotion dans laquelle l'auditeur peut se reconnaître et s'identifier?
1: Alors moi, c'est vrai que la musique, c'est mon moyen d'expression. Ça me permet de m'exprimer autrement qu'avec des mots, parce que je trouve que parfois c'est pas facile de mettre des mots sur les émotions. Donc là, au moins, à travers la musique, on peut exprimer aussi des choses plus profondes. Et pour inviter l'auditeur dans ma musique, eh ben, il y a des textes de temps en temps, mais aussi je pense que les mélodies parlent d'elles-mêmes, donc c'est de jouer avec les nuances, avec les intensités. Et puis aussi, on parlait des gammes tout à l'heure, donc il y a des gammes qui vont inviter à l'introspection, d'autres qui appellent plus des sentiments de mélancolie. Mmh. Et puis, après, on combine aussi d'autres instruments, ça peut donner une ambiance plus joyeuse et plus rythmée.
0: Déborah Dangean, s'il y aurait un seul message à faire passer aux auditeurs de Radio Galaxy, à travers cette EP, ce serait lequel ?
1: Ce serait qu'il faut faire de ces traces, de ces empreintes, une force dans la vie pour avancer, se construire et évoluer.
0: C'est très joliment dit. Et la suite après ce premier EP Empreinte, est-ce qu'on peut vous retrouver en concert dans la région par exemple? Est-ce qu'il y a d'autres projets qui arrivent?
1: Alors il y a un projet de duo avec Marine. Je m'avance un petit peu, mais en tout cas c'est en projet. On va faire une résidence artistique en fin d'année et on va voir ce que peut donner ce duo. Donc c'est très stimulant pour moi et j'ai hâte de construire ça. Au niveau des concerts, je recherche justement des lieux, je prospecte. Et le but, c'est d'en faire forcément sur cette année et l'année prochaine pour justement donner un peu plus de visibilité au handpan et à mon projet.
0: Alors justement, pour vous contacter, le plus simple, c'est les réseaux sociaux, Instagram, Facebook.
1: On peut me retrouver partout assez facilement. Donc c'est Déborah Dangean sur Instagram, Facebook, TikTok, YouTube.
0: Et vous l'avez dit il y a quelques instants, on vous retrouve du côté de Castanet-Tolosan et partout dans la région avec votre micro-entreprise Sonotempo. Allez y jeter un œil sur internet sonotempo.fr pour celles et ceux qui veulent s'initier au handpan. Vous proposez également de la sonothérapie, de l'éveil musical pour les plus petits. Et sur votre site, on retrouve tous les renseignements sur votre premier EP Empreinte. C'est Déborah Dangean qui était au micro de Radio Galaxy. On vous remercie.
1: Merci beaucoup.
0: Et on se quitte en musique sur votre titre Jekyll and Hyde. Allez, on ferme les yeux, on se laisse aller et on y va. Belle journée à vous.

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0: Vous pensez connaître votre région ? Alors, voici un petit jeu qui va mettre vos neurones à l'épreuve. Des indices se cachent dans l'énoncé qui va suivre pour trouver le nom d'une ville ou d'un village. Vous êtes prêts ? C'est parti ! Je suis un petit village de 95 habitants environ, exposé à un climat de montagne et traversé par le GR10. Mon pic de population se situe en 1846, date à laquelle je compte 1184 habitants. Au XVIIe siècle, existaient sur mon territoire de modestes mines de fer, de zinc et de plomb. Situées à 2000 mètres d'altitude, elles n'étaient exploitées qu'en été. Créé en 2002, mon jardin botanique appelé à fleurs de montagne est devenu un lieu emblématique de découvertes botaniques et de refuges de biodiversité. En 2013, Jacques Malaterre, à qui l'on doit le documentaire « L'Odyssée de l'espèce », tourne des scènes d'un film animalier sur mon territoire. Ce tournage est réalisé dans le cadre du documentaire intitulé « Le plus beau pays du monde ». Mais je suis surtout connue grâce à l'ours. C'est ici en effet que furent opérées les premières réintroductions de l'ours dans les Pyrénées. Parmi eux, Melba, femelle ours brun de Slovénie. Introduite en 1996, elle est abattue en 1997. Sa dépouille empaillée est visible au Muséum d'Histoire Naturelle de Toulouse. Alors pour résumer, une petite commune de montagne, des mines à 2000 mètres d'altitude, des ours, m'avez-vous reconnu ? Je suis Mel. Cité des Mélois et des Méloises, à quelques encablures de la frontière espagnole et du Val d'Aran. À bientôt pour une nouvelle énigme.
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1: Bonjour à toutes et tous. Aujourd'hui, vendredi 31 juillet, les brumes et nuages bas du lever du jour vont se dissiper lentement dans le courant de la matinée et vont persister parfois jusqu'en début d'après-midi, notamment sur le Comminges. La suite de la journée et la soirée est assez bien ensoleillée, malgré des bandes de nuages d'altitude à l'aspect orageux qui débordent temporairement des Pyrénées, mais sans donner de précipitations. Le vent est orienté à l'ouest, les températures plafonnent autour de 30 à 32 degrés pour les plus élevés et sont comprises le plus souvent entre 27 et 29 degrés sur le Comminges et le Couserans. Samedi 1er août, ce premier jour du mois d'août ressemble beaucoup à ce que nous avons vécu en juillet. Un temps sec, bien ensoleillé, mais encore modérément chaud pour cette journée, avec 33 degrés attendus sur Rieum, Muret et Haute-Rive, 32 à Rieux, 30 degrés à Arbas. Le vent s'oriente au secteur nord. Dimanche 2 août, toujours un temps sec, bien ensoleillé et à nouveau très chaud. En journée, avec une tendance au vent d'automne sur le Lauragais et le Muretin, les températures dépassent à nouveau 35 degrés du Volvestre à la région toulousaine, 32 à 34 degrés le long des Pyrénées. Des nuages orageux se forment à nouveau sur les Pyrénées et, comme les jours précédents, ne donnent des ondées que sur les plus hauts sommets. Pour ces deux journées du week-end, les températures minimales ont du mal à descendre sous les 20 degrés en campagne et 22 degrés en ville et dans les bourgs. Bonne journée à toutes et tous et bon week-end à toutes et tous.

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0: C'est un avis de recherche qui nous a été transmis pour deux chiens qui ont disparu à Caserres. Le premier, c'est un Yorkshire mâle de couleur blond et gris. Et le second, c'est un Pinscher mâle de couleur noire et beige. Si certains d'entre vous les ont aperçus sur le secteur de Caserres ou si vous les avez déjà recueillis, vous pouvez contacter le 06 16 15 83 32. 06 16 15 83 32. Un particulier vend une armoire ancienne pour 40 euros, plus une autre armoire faite par un ébéniste à vendre pour 100 euros. Vous contactez le 06 11 07 51 70. 06 11 07 51 70. C'est un spa pour 4 personnes de marque LayZ Hollywood qui est à vendre. Il est entièrement neuf, il n'a pas été sorti de son emballage, avec un éclairage qui change de couleur, des bulles et tout ce qu'il faut pour passer un bon moment. Il y a également un tapis de sol qui est prévu avec, donc le spa est à vendre pour 350 euros. Pour plus de renseignements, vous envoyez un message au 06 18 35 33 18. La même personne vend également une motopompe en très bon état. Pour plus de renseignements, c'est le même numéro, 06 18 35 33 18. Et puis cette personne recherche aussi un bûcheron pour partager des coupes d'acacia et autres bois. Même chose, vous envoyez un message au 06 18 35 33 18. Et si vous aussi vous vendez ou que vous recherchez quelque chose, envoyez-nous vos annonces depuis notre site internet radiogalaxy31.com, rubrique annoncer. C'est avec grand plaisir que nous les diffuserons. Merci de votre fidélité et à très vite.

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0: Bonjour à vous toutes et tous. Bienvenue dans Tango Passion Tango. 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
1: Bonjour, bienvenue dans Tango Passion Tango. Dans notre générique, nous vous proposons de découvrir les mille et une facettes du tango. Mais savez-vous qu'il existe mille et une façons de danser le tango? On pourrait même dire qu'il y a autant de façons de danser le tango que de danseurs. Il se dégage cependant, dans ces façons de danser, une quinzaine de grands courants qu'on appelle les styles de tango. Même s'il n'existe pas de frontières bien rigides entre ces différents styles, je vais aujourd'hui essayer d'esquisser les grandes caractéristiques des quatre ou cinq principaux styles. Le canjengue, le tango salon, le tango milonguero, le tango fantasia et le tango nuevo. Il s'agit ici uniquement de tango argentin, celui qui est né dans le grand brassage culturel, artistique et sociétal des immigrés amassés dans les ports d'Argentine et d'Uruguay à la fin du XIXe siècle. Ce tango-là s'est nourri de toutes les influences créoles, africaines, italiennes, espagnoles, allemandes, slaves, et il n'a jamais cessé d'évoluer. Il a traversé des océans, conquis l'Europe, le Japon, l'Amérique. Il s'est adapté à d'autres cultures et d'autres modes, et cette évolution constante sur plus d'un siècle et demi se retrouve d'abord dans la musique, mais aussi dans la danse. Il faut souligner aussi que le tango argentin est une danse d'improvisation. Certes, on y apprend des pas, des figures, mais l'enchaînement de ces pas et de ces figures est complètement improvisé par le guideur, en suivant la musique. Et lorsque la musique évolue, c'est-à-dire que les compositeurs innovent, introduisent un nouveau tempo, un rythme différent, ça finit forcément par influencer la danse. Commençons par le tango canjengue. Sans doute une des premières danses tango dansées entre 1870 et les années 1930. En abraço serré, c'est-à-dire en étreinte serrée, la cavalière étant pratiquement pendue au cou du cavalier, tous les deux regardant dans la même direction et tous les deux avec les genoux pliés, très ancrés dans le sol, marquant fortement la cadence avec des flexions et des déhanchements. C'est une danse assez burlesque, voire même canaille, un peu comme si les danseurs étaient éméchés. Elle s'inspire de la candombe, qui est un rythme africain que les premiers danseurs de tango ont grossièrement parodié. On ne danse plus guère le canjengue dans les milongas, les bals, ou en tout cas je ne l'ai jamais vu. Mais il y a encore des professeurs de tango qui peuvent vous l'enseigner. Voici le genre de musique sur lequel se danse ce tango canjengue, la musique au tempo très marqué, comme celle de Francisco Canaro. Écoutons la tablada.

Et puis il y a le tango salon, apparu dans les années 1930-1940, période qu'on appelle l'âge d'or du tango. Il se danse principalement en abrasso fermé, parfois en V, c'est-à-dire que les bustes des danseurs ne sont pas parallèles, ils forment un V du côté droit du guideur. Et pour certaines figures, comme les tours, l'abrasso est plus ouvert, plus élastique. Les danseurs dansent chacun sur son axe propre, avec des pas longs, fluides, en faisant des pauses. Ils s'appliquent à interpréter la musique grâce à l'écoute, la connexion, la communication entre eux, pour faire passer les émotions suscitées et transmises dans la danse. Sur la mélodie expressive des tangos classiques des années 1930-1940. C'est un tango élégant, sensuel, vraiment adapté au bal, car il peut suivre une ligne tout autour de la piste. À l'époque, il était réservé aux salles de bal plutôt bourgeoises. La musique de Carlos Di Sarli se prête très bien à ce style de danse. Écoutons quelques notes de Indio Manso.

Le tango salon est très répandu, partout où on danse le tango argentin. En fait, c'est celui qui offre aux danseurs une bonne base, une bonne technique, et qui va lui permettre ensuite d'évoluer ou de passer occasionnellement, selon ses goûts et selon la musique proposée dans le bal, à d'autres styles de tango. Une des variantes de ce style est le tango milonguero. Il est apparu dans les années 1940, quand le tango dansé a rencontré en Argentine un énorme succès populaire. Le mot milonguero a plusieurs sens. Il désigne quelqu'un qui va danser dans les milongas, dans les bals. Et il désigne aussi un style de tango danse. Mais les Argentins préfèrent appeler ce style « Estilio del Centro », le style du centre. Pourquoi du centre ? Parce que dans les années 40, les milongas, les bals des quartiers populaires de San Telmo et de la Boca, sont très fréquentés. Il y a très peu de place pour chaque couple sur la piste. Et tous les couples doivent suivre le mouvement tournant du bal afin qu'il soit le plus fluide et homogène possible. Et c'est dans ce contexte de milonga bondée qu'on danse le tango milonguero. Une danse intime, compacte, basée sur le rythme de la musique, en abraço fermé, joue contre joue, buste contre buste, avec des petits pas adaptés à l'espace restreint, en respectant scrupuleusement la ligne du bal et en évitant les figures dangereuses pour les autres danseurs, comme les boléos par exemple. Alors, le boléo, c'est une figure où la jambe de la danseuse est projetée dans un fouetté en avant et en arrière. Et ça, c'est strictement interdit quand il y a beaucoup trop de monde. Le rythme de D'Arienzo est tout indiqué pour ce style milonguero. Écoutons quelques notes de El Flete.

Une autre variante du tango salon, c'est le style apilado, caractérisé par le fait que les danseurs sont en position de V inversée, c'est-à-dire buste contre buste, mais leur base, leurs pieds sont éloignés, ce qui fait qu'ils partagent l'axe central de la danse. La danseuse est très inclinée vers le danseur et, avec des abdos bien tenus, elle ne s'effondre pas sur lui. Le célèbre danseur Carlos Gavito était le grand spécialiste de ce style. Et si vous tapez Carlos Gavito sur YouTube, vous pourrez voir ce style apilado dans toute sa splendeur.

tous ces styles sont des styles de danse de bal, de milonga. Il existe aussi le style fantasia, qu'on appelle aussi le style escenario. C'est un style de scène. Il est peut-être apparu dans les années 50, mais son essor date des années 1980, grâce au danseur Juan Carlos Copes. Nous en avons parlé dans l'émission consacrée à Tango Argentino, le spectacle. Vous vous souvenez, c'est le spectacle créé à Paris en 1983 et qui a fait fureur à Broadway et partout ailleurs dans le monde. À la différence des styles dont je viens de vous parler, c'est un tango chorégraphié, un tango d'exhibition, enrichi d'éléments acrobatiques et techniques tirés d'autres danses, comme la danse classique par exemple. Ça lui donne une atmosphère très théâtrale, avec des poses dramatiques, des sauts, des grands écarts, des mouvements amples, des ganchos, des boléos qui sont des figures très enlevées, dynamiques. Et évidemment, ce style n'est absolument pas adapté au bal. On peut en voir des quantités de démonstrations sur YouTube. Bon, moi je trouve parfois que ce tango de scène perd en spontanéité et en émotion ce qu'il gagne en prouesse technique et en perfection de la performance. On n'y ressent pas toujours cette âme, cette volupté de créer la danse avec son partenaire, à chaque pas et sur chaque note de musique, dans l'improvisation. Le style escenario est aussi un style de compétition. C'est une des deux catégories de la compétition du concours Mundial del Tango, organisé chaque année à Buenos Aires. L'autre catégorie étant le tango salon, le tango de piste. Et enfin, le tango nuevo. Ce tango a émergé dans les années 1980 grâce à une approche musicale toute nouvelle. Un mélange de tango traditionnel, d'apport de musique classique, mais aussi de jazz, de techno, un son et un rythme beaucoup plus modernes. On l'appelle aussi le tango fusion. Un des précurseurs de cette nouvelle musique est bien sûr Astor Piazzolla. Et cette approche révolutionnaire a ouvert de nouveaux horizons de créativité, d'innovation, de liberté pour le tango dansé, en cassant les conventions traditionnelles du tango. En plus des techniques spécifiques du tango, on retrouve des apports de salsa, de danse contemporaine, des techniques dynamiques, complexes et audacieuses qui ouvrent sur des possibilités chorégraphiques beaucoup plus vastes, tout cela dans l'improvisation bien sûr. Ce qui réclame une forme physique assez sportive, une très bonne connexion entre les danseurs, mais offre aussi une grande liberté d'interprétation. Ce style de tango a beaucoup séduit les générations plus jeunes de danseurs et a contribué à perpétuer le tango en le maintenant vivant au goût du jour et toujours en évolution pour les jeunes générations. Je vous propose d'écouter Paris, Texas, de l'orchestre Gotan Project, qui s'adapte très bien au tango nuevo.

toutes ces différences de style montrent bien la richesse et la diversité du tango argentin, tant dans la musique que dans la danse. Bien sûr, on ne danse pas sur Canaro comme on danse sur Pugliese, et on peut avoir ses préférences, mais tous les styles se valent, et ils font partie intégrante de cette fabuleuse histoire du tango argentin depuis 150 ans. Les bons danseurs sont peut-être ceux qui sont capables de moduler en permanence leur danse et de passer d'un style à l'autre en fonction du rythme, de la mélodie, de l'atmosphère de la musique écoutée. La sensibilité et l'écoute sont en effet essentielles pour danser le tango, pour le vivre de l'intérieur et communiquer ses sensations à son partenaire de danse, pour vivre un merveilleux moment de connexion avec l'autre et avec la musique. Terminons avec le très beau Vuelvo al Sur d'Astor Piazzolla.

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1: Aujourd'hui, le 31 juillet, nous fêtons les Ignaces. Un 31 juillet en 1985, le gouvernement français autorisait la création de chaînes privées de télévision. La citation du jour, nous la devons à Walt Disney. Si vous pouvez le rêver, vous pouvez le faire. Et le dicton de ce 31 juillet, au jour de Saint-Ignace, moissonne quelque temps qu'il fasse. Bonne journée!
2: Bonjour à tous, dernier jour du mois, alors allons-nous le finir en beauté?
3: Bélier, votre mental de gagnant sera très stimulé par la conjoncture, vous ferez des étincelles, aucune difficulté n'étant à prévoir.
2: Taureau, vous n'aurez pas le temps de vous ennuyer, il se peut que vous ayez des nouvelles d'une personne du passé.
3: Gémeaux, savourez pleinement les instants de bonheur quand ils sont là et arrêtez de croire que vous allez le payer.
2: Cancer, une entrave pourrait contrarier le sens de la journée, il vous faudra répondre à certains imprévus.
3: Les lions, si vous avez quelque chose à réclamer, de l'argent par exemple, les feux sont au vert.
2: Vierge, vous partagerez des moments agréables en famille, c'est le moment de répondre. Même de lancer des invitations.
3: Balance, vous aurez tendance à vous disperser un petit peu.
2: Scorpion, dans votre secteur d'activité, la concurrence sera rude. Il faudra ruser, ami Scorpion.
3: Sagittaire, la conjoncture est forte. Vous pourriez bien faire un beau coup d'éclat.
2: Vous aurez la bougeotte, les Capricornes. Besoin d'être entouré et même de demander conseil autour de vous afin d'être rassuré sur un point.
3: Verseau, vous ne manquerez pas d'idées et elles seront servies par un bon sens de l'anticipation.
2: Enfin Poisson, des projets ne manquent pas, il faudra accorder des priorités, tout ne pourra pas être lancé en même temps non plus. Bonne journée à tous, demain vous penserez bien à fêter Alphonse, à demain pour un nouvel horoscope.
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5: Protéines végétales, quel bienfait pour la santé ! Protéines végétales et animales, quelle différence ! Les protéines végétales ont l'avantage de ne contenir que très peu de graisse, mais ont l'inconvénient de ne pas être complétées en acides aminés essentiels, permettant la synthèse de protéines musculaires ou d'éviter la fonte des muscles. Les protéines se doivent donc d'être complètes en acides aminés pour optimiser la croissance et la récupération musculaire et limiter la fatigue. Le corps n'étant pas capable de les synthétiser, il est nécessaire de les apporter par l'alimentation. Contrairement aux protéines animales, les protéines végétales sont incomplètes. Elles ne contiennent pas à elles seules les 9 acides aminés essentiels qui ne sont pas produits par notre organisme, sauf pour 2 d'entre elles, le soja et le quinoa. Ainsi, afin de pallier à ce déficit, une solution simple, toujours associer les céréales et les légumineuses. En règle générale, les céréales sont dépourvues de lysine et les légumineuses de méthionine. Ces 2 acides aminés sont essentiels. Les meilleures associations, lentilles et riz, semoule et pois chiches, soja et riz, avoine et pois cassés. Alors, quelles protéines végétales pour remplacer la viande ? Les légumineuses ou légumes secs, riches en protéines végétales, en glucides à index glycémique bas, en sels minéraux et oligo-éléments. Une petite astuce pour activer les enzymes digestives, les tremper 12 heures avant de les cuisiner. À privilégier donc soja, haricots rouges, fèves, lentilles, pois chiches, pois cassés. Les noix, graines et fruits oléagineux. Les oléagineux sont riches en protéines végétales, en sels minéraux et oligo-éléments. Amandes, noix, noisettes, pistaches, noix du Brésil, cacahuètes, noix de cajou, pignons de pin, graines de fenugrec, graines de tournesol, de lin, de chia. Également riz, pommes de terre, sarrasin, avoine, pâte ou blé complet, boulgour de blé. Quelle est la meilleure protéine végétale ? Les meilleures sources pour 100 g, la spiruline avec 60 g, le soja 36 g, graines de chanvre 26 g, graines de courge 25 g, haricots azuki 25 g, fenugrec 23 g, amandes 21 g, tempeh 20 g ou encore le pois chiche avec 19 g.
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2: Bonjour et bienvenue, 10h TU midi, ici à Paris, le journal sur RFI.
3: Gilles Moreau.
2: L'actualité de cette fin de semaine, dominée par un afflux massif de migrants du Maroc vers l'enclave espagnole de Ceuta. Au moins 40 000 personnes ont déjà franchi la frontière et les tentatives se poursuivent. Des tentatives par la mer, dangereuses et parfois mortelles. Il y a au moins 18 morts. Le Premier ministre Pedro Sanchez se rend sur place. La France, elle, va renforcer les contrôles à la frontière espagnole. Dans le reste de l'actualité, Israël n'a toujours pas confirmé un accord sur le désarmement du Hamas dans la bande de Gaza. Du mieux sur le front des incendies en France. Et le tollé déclenché par le projet de réforme de la FIFA, projet d'ouverture aux investisseurs privés. La Confédération asiatique rejoint le camp des opposants. Entre le Maroc et l'Espagne, on assiste donc à un afflux massif de migrants jamais vu depuis 5 ans. Au moins 40 000 personnes ont déjà traversé la frontière ces derniers jours vers l'enclave espagnole de Ceuta, petit territoire habité par 80 000 personnes. Les arrivées n'ont pas cessé dans la nuit et ce matin, elles continuaient. Pour la plupart, ce sont de jeunes hommes et des adolescents. Au moins 18 d'entre eux sont morts noyés en tentant le passage de la frontière par la mer. Mathias Reynal est notre correspondant à Rabat.
4: Beaucoup de jeunes, parfois mineurs, semblent avoir pris pour argent comptant les rumeurs qui circulent sur les réseaux sociaux d'une ouverture de la frontière entre l'Espagne et le Maroc. Évidemment, il n'en est rien. Arriver sur place, c'est de manière illégale et en groupe de plusieurs dizaines de personnes, parfois plusieurs centaines, que se font les traversées dans une atmosphère de chaos, en combinaison de plongées, certains équipés de palmes, de bouées de fortune. Les candidats au départ se jettent parfois à l'eau dans une zone particulièrement dangereuse de la Méditerranée, parcourue par des courant puissant. Il faut plusieurs heures de nage pour rejoindre l'enclave. Le Maroc et l'Espagne ont assuré hier qu'ils renforçaient leur coordination pour procéder dès que possible au rapatriement de toutes les personnes ayant pénétré illégalement dans l'enclave.
2: Mathias Reynal à Rabat pour RFI. Le Premier ministre espagnol Pedro Sanchez est attendu aujourd'hui à Ceuta. Il rencontrera les forces de police déployées à la frontière ainsi que les responsables régionaux. Au-delà de l'Espagne, cet afflux massif de migrants clandestins a fait réagir dans toute l'Europe et notamment en France. Le ministre de l'Intérieur, Laurent Nunez, a annoncé l'activation de la force frontière d'intervention rapide afin de renforcer les contrôles sur le sol français. Il s'est brièvement exprimé ce matin au micro de nos confrères de RTL.
5: Nous avons le contrôle à la frontière franco-espagnole et existe. D'ailleurs, il a été renforcé ces derniers mois puisque nous avons une force mobile qui est présente en permanence et qui renforce ses contrôles. Sur la situation que vous décrivez, je me suis entretenu hier avec mon homologue espagnol, on doit se parler aujourd'hui. Voilà, donc on prendra évidemment des mesures s'il devait y avoir des mouvements vers le territoire national. Et en tout cas, on renforcera évidemment le contrôle à la frontière.
2: Le ministre de l'Intérieur, Laurent Nunez. Voilà pour cet afflux massif de migrants vers l'Espagne sur lequel nous allons revenir largement, notamment dans RFI Midi à 13h30 et Afrique Midi à 14h30. Au Proche-Orient, le Hamas va-t-il rendre les armes? La question reste posée au lendemain de l'annonce de Donald Trump. Le Hamas a confirmé ce matin la conclusion d'un accord avec son désarmement dans la bande de Gaza, point prévu dans la deuxième phase du cessez-le-feu avec Israël. Israël qui n'a pas encore commencé cette annonce américaine. Jusqu'à maintenant, l'État hébreu s'en tient à une ligne jaune dans l'enclave. Elle reste en vigueur tant que le Hamas n'aura pas été totalement désarmé et que la bande de Gaza n'aura pas été entièrement démilitarisée. Sur le front des feux de forêt en France, bientôt 9 jours de lutte acharnée contre le méga-feu qui a fait des ravages en Gironde, dans le sud-ouest. À plus de 42 000 hectares brûlés, je vous le rappelle. Ce matin, les autorités se montraient plutôt confiantes. Le feu est contenu dans son périmètre, mais toujours actif par endroits, ce qui empêche de le considérer comme fixé. Les enquêtes ouvertes sur les départs de feu en France ont permis les interpellations de centaines de personnes, la plupart étant soupçonnées d'avoir mis le feu volontairement. Les précisions d'Aram Beng.
6: 308 interpellations, c'est le chiffre donné ce vendredi par le ministre de l'Intérieur. Et 2/3 des personnes interpellées sont suspectées d'avoir volontairement déclenché des incendies, affirme Laurent Nunez. D'ailleurs, une trentaine d'entre elles est d'ores et déjà condamnée et parfois de la prison ferme ou en détention provisoire en attendant d'être jugée. À ce jour, plus de 14 000 incendies ont été détectés en France depuis le début de la saison et dans 9 cas sur 10,

0: il est d'origine humaine, accidentelle ou volontaire. Selon le ministre de l'Intérieur, 70% des personnes interpellées dans le cadre des enquêtes pour déterminer l'origine des feux sont des pyromanes. Les 30% restants sont liés à des incendies provoqués par imprudence ou par négligence. Cependant, les plus gros incendies, comme celui en Gironde qui a ravagé 42 000 hectares de forêt, seraient d'origine accidentelle, tout comme celui de Fontainebleau, au sud de Paris.
1: Une nouvelle vague de chaleur s'est abattue sur l'Europe centrale. Les températures pourraient dépasser 40 degrés Celsius dans les prochains jours. Les autorités multiplient les mesures d'urgence face au risque d'incendie et à la pression croissante sur les réseaux d'eau et d'énergie. La Russie resserre son étau sur Pavel Durov. Après avoir déclenché cette semaine une procédure de recherche internationale à l'encontre du patron de la messagerie Telegram, elle vient de le placer sur sa liste des personnalités désignées comme terroristes ou extrémistes. Anissa El-Jabri est à Moscou pour RFI.
2: Sur la liste des extrémistes et terroristes de la Russie, environ 22 400 personnes physiques et près de 900 organisations. Parmi elles, l'ONG Mémorial, prix Nobel de la paix 2022, Alexei Navalny, même mort, des professionnels des médias dénonçant l'offensive en Ukraine, le groupe Meta, maison mère de Facebook et Instagram, ou encore les groupes djihadistes Al-Nosra et de l'État islamique. Cette liste, établie par les services de surveillance financiers, entraîne notamment le gel immédiat des comptes bancaires et des avoirs financiers en Russie. Dans le pays, on spécule désormais sur la possibilité du classement de la messagerie elle-même comme extrémiste et surtout sur la possibilité que la responsabilité des utilisateurs puisse être engagée. La démarche semble pourtant compliqué. Malgré les tentatives de blocage des autorités, elles ont commencé il y a un an, Telegram reste très populaire et utilisé en Russie parmi les citoyens ordinaires, le Kremlin et même les forces de l'ordre. Pavel Durov, naturalisé français en 2021, a été mis en examen il y a 2 ans par la justice française pour une série d'infractions relevant de la criminalité organisée. Anissa El-Jabri, Moscou, RFI.
1: En France, Xenia Federova s'insurge contre l'arrêté d'expulsion qui la vise. La chroniqueuse russe, accusée d'être la voix du Kremlin dans les médias, dénonce sur le réseau X une pression politique et une censure. Dans un nouvel arrêté paru ce matin, la France gèle pour 6 mois ses avoirs. Dans l'actualité économique et les résultats de l'inflation en France, les prix à la consommation ont progressé en juillet d'un peu plus de 2% tendance annuelle. Des prix tirés par la hausse de ceux des produits pétroliers et ainsi que ceux du gaz. Hausse de l'inflation qui reste contenue, a commenté Bercy. Malgré le tollé soulevé, pas seulement en Europe, la FIFA maintient son projet de réforme. Elle affirme avoir entendu les critiques, des informations sur elle inexactes ont circulé et elle maintient ses consultations, je cite, ouvertes et démocratiques. Parmi les principaux opposants, la très puissante UEFA et la CONCACAF, qui regroupe 41 fédérations d'Amérique et des Caraïbes. Enfin, on vient d'apprendre, la Confédération asiatique soutient l'UEFA et la CONCACAF pour protéger la Coupe du Monde. L'actualité du ballon rond, c'est aussi la mort d'une légende du football italien, Franco Baresi, capitaine emblématique du Grand Milan AC des années 1980 et 1990. Il fut l'un des meilleurs défenseurs au monde et l'homme d'un seul club pendant 20 saisons. Franco Baresi disparaît à l'âge de 66 ans. Frédéric Suteau, bonjour, son portrait avec vous.
3: Oui, le port altier de Franco Baresi, ballon collé au pied, sécuriser sa défense, mais aussi guetter la moindre ouverture vers l'avant, c'est l'image qu'il nous reste. Il y avait du Franz Beckenbauer dans son jeu, un libéro à l'ancienne qui a fait le bonheur du grand Milan AC aux côtés des Rijkaard, Gullit, Van Basten, Franco Baresi a fait partie, vous l'avez dit, de cette équipe qui a régné sur l'Europe à la fin des années 80. 3 Ligues des Champions au palmarès et une fidélité absolue au Milan jusqu'en 1997. C'est aussi, Franco Baresi, l'épopée de la Coupe du Monde 1994, capitaine de la sélection italienne, blessé au ménisque dès le deuxième match. Il s'était rétabli in extremis pour jouer la finale du Mondial contre le Brésil. Premier tireur de la séance au tir au but. Il avait raté sa tentative, comme Roberto Baggio et Daniele Massaro, le titre s'était envolé. Mais Franco Baresi compte une étoile tout de même. Il était de l'aventure de 1982, l'Italie championne du monde cette année-là. Même si tout jeune, il n'avait joué aucune minute du tournoi. Il y a un an, Franco Baresi avait subi une opération des poumons. Aujourd'hui, à 66 ans, il s'éteint. C'est toute l'Italie qui pleure son défenseur et son numéro 6. Légendaire dans le dos.
1: Et l'Italie qui a 2 couleurs, hein, aujourd'hui, les couleurs de Baresi, le rouge
3: et le noir.
1: Bien sûr. Merci.
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5: Bonjour à toutes et tous. Aujourd'hui, vendredi 31 juillet, les brumes et nuages bas du lever du jour vont se dissiper lentement dans le courant de la matinée et vont persister parfois jusqu'en début d'après-midi, notamment sur le Comminges. La suite de la journée et la soirée est assez bien ensoleillée, malgré des bandes de nuages d'altitude à l'aspect orageux qui débordent temporairement des Pyrénées, mais sans donner de précipitations. Le vent est orienté à l'ouest, les températures plafonnent autour de 30 à 32 degrés pour les plus élevés, et sont comprises le plus souvent entre 27 et 29 degrés sur le Comminges et le Couseran. Samedi 1er août, ce premier jour du mois d'août ressemble beaucoup à ce que nous avons vécu en juillet. Un temps sec, bien ensoleillé, mais encore modérément chaud pour cette journée, avec 33 degrés attendus sur Riom, Muret et Haute-Rive, 32 à Rieux, 30 degrés à Arbas. Le vent s'oriente au secteur nord. Dimanche 2 août, toujours un temps sec, bien ensoleillé et à nouveau très chaud. En journée, avec une tendance au vent d'automne sur le Lauragais et le Muretin, les températures dépassent à nouveau 35 degrés du Volvestre à la région toulousaine, 32 à 34 degrés le long des Pyrénées. Des nuages orageux se forment à nouveau sur les Pyrénées et, comme les jours précédents, ne donnent des ondées que sur les plus hauts sommets. Pour ces deux journées du week-end, les températures minimales ont du mal à descendre sous les 20 degrés en campagne et 22 degrés en ville et dans les bourgs. Bonne journée à toutes et tous et bon week-end à toutes et tous.
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7: Bonjour à toutes et à tous. Dans le dernier numéro du Petit Journal d'ici Haute-Garonne, retrouvez l'actualité près de chez vous. En une, le Comminges écrit son histoire. Les amoureux des livres se sont retrouvés à Frontignan de Comminges pour un salon convivial réunissant 20 auteurs du terroir pyrénéen. L'événement a attiré près de 300 visiteurs, a permis la vente de plus de 300 ouvrages. Également une à Saint-Gaudens, les salariés de l'entreprise Fibre Excellence prennent en main leur usine pour empêcher sa disparition. À Rieux-Volvestre, la bibliothèque offre à votre regard un voyage en Orient jusqu'à la fin du mois d'août à travers l'exposition collective « Le talent du trait ». Et pour les événements à venir, à Bouxt, le Mourtis fête ses 60 ans ce week-end. À Luchon, le Cosmo Jazz Festival ouvre sa programmation. Et à Saint-Élix, 4 jours de fête à ne pas rater ce week-end. 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Très bonne journée.

0: sur Radio Galaxie, on va parler d'un phénomène astronomique qui aura lieu le 12 août prochain. On va lever les yeux vers le ciel, mais pas n'importe comment, puisqu'il s'agit d'une éclipse solaire. Et c'est Jacques Sanchez qui va tout nous expliquer. Bonjour.
1: Oui, bonjour.
0: Vous êtes le président du Balcon des Étoiles de La Trappe et vous organisez une après-midi spéciale le mercredi 12 août à partir de 16h. On va détailler le programme dans quelques secondes. Expliquez-nous qu'est-ce qu'il va se passer le 12 août, Jacques.
1: Oui, alors le 12 août, nous aurons un phénomène rare et magnifique à observer, ce sont les phénomènes des éclipses. Nous aurons donc droit à une éclipse de soleil, pas loin de son coucher. Là, il faudra falloir donc se positionner en direction du nord-ouest pour voir le phénomène entièrement.
0: Okay.
1: Donc les coteaux du Volvestre seront particulièrement bénéfiques pour bien s'installer et particulièrement effectivement sur le village de La Trappe où on pourra assister au phénomène depuis les hauteurs du coteau. Ouais, quoi.
0: Là où l'horizon est bien dégagé.
1: Est bien dégagé, voilà.
0: Le 12 août prochain, elle est prévue à quelle heure cette éclipse?
1: Alors l'éclipse va débuter à 19h32 précise, donc le soleil sera à une quinzaine de degrés au-dessus de l'horizon.
0: Ok.
1: Alors 15 degrés, ça se calcule vite fait avec le bras tendu et la main fermée, pouce dégagé. Cette couverture de main là représente à peu près une quinzaine de degrés de ciel. Donc on aura cette hauteur du soleil et l'éclipse donc à 19h32 précise bien sûr.
0: Oui.
1: Et là, la Lune va commencer donc de grignoter le Soleil petit à petit, jusqu'à son maximum qu'elle atteindra à 20h26.
0: Alors, il existe plusieurs types d'éclipses solaires, l'éclipse totale, annulaire et partielle. Nous, ce sera donc une partielle ce jour-là, c'est bien ça?
1: Oui, tout à fait. Donc, depuis le sud de la France, depuis notre région donc toulousaine, le soleil sera recouvert à peu près de 98% de sa surface. Donc, la Lune couvrira 98% de la surface solaire. Donc, l'éclipse ne sera pas totale. Pour assister à la totalité, il faudrait aller en Espagne, déjà, pour se déplacer de 300-400 kilomètres, un peu plus au sud, pour voir la superposition parfaite de la Lune et du Soleil. Et là, on aurait une éclipse totale, phénomène effectivement rarissime dans les contrées donc européennes ou ailleurs. Quoi.
0: Et puis un événement absolument historique, puisque l'Europe va vivre sa première éclipse solaire totale depuis 1999, vous confirmez Jacques. Hein.
1: C'est ça, en 99, donc nous avions assisté déjà à une éclipse, magnifique éclipse totale de Soleil, alors pas de notre région, elle n'était pas totale, mais dans le nord de la France, effectivement, elle l'a été. Et le phénomène donc a été observé en pleine journée, c'était un mois d'août en 99, donc c'était déjà magnifique. Mais celle-ci, c'est vraiment quelque chose qu'il ne faut pas manquer. Les éclipses, ce sont des phénomènes extrêmement rares. Donc maintenant, on peut l'observer avec toutes les précautions nécessaires, en ayant toutes les indications possibles. Et donc là, c'est quelque chose vraiment qu'il nous faut observer parce que effectivement, c'est très très rare.
0: Alors justement, quelques précautions. Hein. Si on est en voiture, on fait très attention de ne pas regarder ailleurs. Attention aux écarts sur les routes. On reste concentré sur notre chemin parce que, ben, vous le savez, hein, les risques d'accident, ça arrive très vite malheureusement. Si on veut regarder l'éclipse, Jacques, est-ce qu'il y a des précautions à prendre pour nos yeux?
1: Oui, oui, mais tout à fait. Déjà, quand le soleil est au couchant, les voitures, comme vous le dites, là, on est bien ébloui par le soleil derrière notre pare-brise, tout ça. Alors là, ce mercredi 12 août, au coucher du soleil, donc on ne sera pas ébloui, effectivement. Ce sera une ambiance un peu particulière de ce soleil qui est un peu grignoté par une bonne partie de sa surface par la Lune.
0: Quoi. Le ciel va s'assombrir un petit peu.
1: Le ciel va s'assombrir un petit peu plus tôt. Il va faire une couleur cendre qui va se développer. Bon, ça va troubler un peu la nature qui habituellement est décalée d'une bonne heure pour avoir assisté à ce faux coucher de soleil, quoi. En fait. Et donc là, par contre, pour l'observer, chez nous, il faut impérativement utiliser des lunettes de protection. Alors, pas de lunettes de soleil. On va rappeler les masques à souder improvisés ou le verre à la bougie. Bon, tout ça, c'est à bannir. Hein. Ça date du siècle dernier. Maintenant, pour se protéger, être sûr à 100%, il faut utiliser des lunettes spéciales éclipses qui seront utilisées cette fois-ci, mais qui pourront l'être si on les conserve dans une pochette convenablement. On peut les garder pour les trois prochaines éclipses à venir. Donc, c'est impératif d'utiliser des lunettes spéciales pour les éclipses de soleil. Quoi.
0: Et vous l'avez dit, même si j'ai des lunettes de soleil avec les verres fumés, ça ne marche pas non plus.
1: Non,
0: hein.
1: Ça ne marchera pas là. Non, il faut faire très attention. Hein.
0: La durée de l'observation ne doit pas être trop longue et surtout non permanente. Donc même si on est équipé, on ne peut pas la regarder trop longtemps.
1: C'est ça. Parce que bon, le papier qui est de protection de ces lunettes transforme la lumière en chaleur. Et donc garder nos yeux trop près de cette chaleur des lunettes, en fait, peut abîmer la vue. Et donc là, il faut faire très attention, bien sûr.
0: Alors, si le ciel est couvert ce jour-là, est-ce qu'on apercevra quand même cette éclipse ?
1: Alors, si le ciel est couvert, malheureusement, nous ne pourrons constater que l'ambiance du paysage qui va forcément se modifier. Par contre, habituellement, les couchers de soleil de cette époque, on va dire, peuvent être observés, malgré tout, à l'œil directement, souvent, quand il y a de la brume ou quelques nuages bas sur l'horizon, le soleil est déjà filtré naturellement par cette brume ou quoi. Donc, une petite brume, quelques petits nuages ne vont pas être
0: trop gênants.
1: Parce que le soleil, comme je vous le disais, ne sera pas très haut. Donc, il va déjà changer un peu de forme et de couleur. Mmh. Mais bon, son observation reste quand même très délicate. Hein. Il vaut mieux faire ça avec quelqu'un qui l'a déjà fait ou des personnes qui sont habituées d'observer le soleil avec des instruments particuliers et les précautions qui s'imposent. Quoi,
0: bien sûr. Éclipse solaire le 12 août à 19h32 précisément. Elle va durer combien de temps, Jacques ?
1: Oui, alors 19h32, c'est le début de l'éclipse, c'est-à-dire que c'est le début où la Lune commence à grignoter notre étoile. Bon, par contre, elle va la grignoter jusqu'à 20h26. Donc, elle va la grignoter une heure et la totalité, donc 98% du Soleil, seront recouverts à 20h26. Et là, la couverture de 98% de Soleil ne durera qu'une minute, quelques secondes. Quoi.
0: Mm-hmm. Voilà. Alors justement, pour en profiter au maximum, le mercredi 12 août, dès 16h, vous nous avez prévu tout un programme au Balcon des Étoiles de la Trappe. On va commencer par des animations et des explications du phénomène, Jacques. Dis-nous en plus.
1: Oui, voilà. C'est vrai que c'est bien d'avoir des maquettes, de visualiser, d'avoir des explications sur des phénomènes comme ça. On peut très bien être contemplatif, mais si on a des précisions sur comment ça se passe, eh bien c'est beaucoup plus intéressant. Donc nous avons pour ça des maquettes, des personnes qui sont d'une compétence pédagogique intéressante,
0: remarquable.
1: On va dire.
0: Mmh.
1: Oui, remarquable, peut-être. Mais bon, voilà, et des gens qui veulent transmettre à tout prix ce qu'ils savent. Et donc, je pense que c'est beaucoup plus intéressant de voir un phénomène lorsqu'on en comprend bien les racines, quoi, la cause. Et puis nous, bon, au balcon, c'est vrai qu'il y a des maquettes, des instruments, tout est fait pour que ces phénomènes-là soient à la portée de tout le monde, quoi.
0: Et ensuite, quand l'heure sera venue, là, vous allez ouvrir les coupoles pour une observation guidée.
1: Alors c'est ça. Déjà, nous, le coucher du soleil, il va falloir qu'on se déplace un petit peu du balcon à 19h32. Donc, il faudra que l'on soit sur un champ bien particulier pour être bien exposé, pour voir le phénomène entièrement, pour suivre jusqu'au coucher du soleil le phénomène. Donc là, il y aura effectivement déjà des télescopes dessus, des lunettes d'observation et des animateurs. Mais les explications et les séances de planétarium, les explications, les projections et l'observation du soleil débutera donc dès 16h au balcon des étoiles lui-même. Le site d'observation ne se trouve qu'à 10 minutes du balcon.
0: Et on ne peut pas s'arrêter en si bon chemin. Qu'est-ce que vous nous avez prévu ensuite ?
1: La soirée se poursuivra donc au balcon des étoiles par un moment aussi d'évasion avec Ronia, notre harpiste, qui vient gentiment nous proposer donc des airs avec sa harpe enchantée, et elle va nous agrémenter la soirée d'observation des étoiles qui se poursuivra donc au balcon pendant quelques temps, voilà, dès le retour au balcon après l'observation de cette fameuse éclipse de soleil.
0: Elle sera présente le mercredi 12 et aussi le vendredi 14.
1: Et le vendredi 14 également, oui, c'est ça.
0: Et pour tout renseignement, on retrouve votre site internet qui est balcondesétoiles.fr. C'est à ne pas manquer le mercredi 12 août à partir de 16h au balcon des étoiles de La Trappe pour passer une belle fin de journée astronomique tous ensemble. L'entrée est à 20€ et des lunettes spéciales pour les éclipses seront offertes, Jacques.
1: C'est ça, pour les personnes qui viennent nous trouver.
0: Et alors ensuite, c'est pas fini puisque le jeudi 13 août, vous proposez un voyage sous les étoiles avec notamment une séance de planétarium, repas convivial et une relaxation sonore sous les étoiles. C'est à partir de 18h, Jacques. Hein,
1: c'est ça, 18h, le jeudi 13 août, c'est un voyage sous les étoiles. C'est la relaxation sonore qui est proposée par Ingrid Kapler, qui est thérapeute dans cette spécialité. Les gens seront accueillis à partir de 18h. Et à 18h30, nous leur proposerons une séance de planétarium. Après suivra un repas convivial et puis après la relaxation sonore animée par Ingrid Kapler, donc qui aura la soirée donc quand même pour que les gens passent un agréable moment de détente sous le ciel étoilé bien entendu.
0: Et puis le vendredi 14 août également, ce sera la nuit de la belle étoile avec animation astronomique, balade nocturne et sans oublier les séances d'observation, Jacques.
1: Oui, voilà, le 14 août, c'est tous les ans. Alors, le vendredi 14 août, c'est la nuit de la belle étoile. Donc, nous proposons aux gens de venir nous trouver donc d'assister au coucher du soleil, vers 21h, pardon, jusqu'au lever du soleil, vers 7h du matin. Donc là, tout au long de cette soirée et de cette nuit, nous proposerons des animations autour de l'astronomie avec des exposés, des présentations, pourquoi les étoiles filantes, d'où elles viennent, des séances de planétarium, des balades nocturnes pour nous garder éveillés quand même, pour marcher un petit peu dans la nuit. Voilà, de planète en planète. Et puis des observations, bien sûr, avec les lunettes et les télescopes animés par nos animateurs.
0: Et puis il y a des surprises, je me suis laissé dire que des places sont à gagner, notamment pour le Pic du Midi ou encore la Cité de l'Espace.
1: C'est ça, pour nous maintenir éveillés, si vous voulez, il y a un jeu, un quiz qui est organisé pendant toute cette durée de soirée et de nuit. Il y aura des questions, une dizaine de questions, il faudra répondre. Et les courageux, les plus courageux, les plus téméraires, ceux qui ont pu répondre aux 10 questions, habituellement, il y en aura. Ben, le premier d'entre eux gagnera des remontées. Enfin, il y aura des remontées au Pic du Midi, des entrées à la Cité de l'Espace et des soirées chez nous.
0: Pour tout renseignement, je rappelle votre site internet balcondesetoiles.fr pour cette éclipse solaire. C'est un événement astronomique absolument fascinant et historique le mercredi 12 août à 19h32. Encore une fois, on se protège les yeux, on est très vigilant sur les routes et comme ça on peut profiter tous ensemble et en sécurité. Jacques Sanchez, président du Balcon des Étoiles de la Trappe, on vous remercie.
1: Merci à vous.
0: Et bonne éclipse depuis la Trappe.
1: Merci.

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1: Qu'on se le dise, de Muret jusqu'au pied des Pyrénées, c'est la chronique touristique du Sud Toulousain. Une idée originale de Philippe Congar pour Radio Galaxy. Savez-vous que...
2: 31 notes d'été en Haute-Garonne revient, bonjour, comme d'ailleurs Anne Boyer revient. Anne, bonjour.
3: Bonjour.
2: Anne Boyer, très sérieusement, vous êtes vice-présidente en charge de la culture au sein du département de l'Haute-Garonne, c'est-à-dire du très sérieux comité départemental de l'Haute-Garonne. On ne va pas être très sérieux parce que 31 notes d'été, ça veut dire que là, vraiment, tous les horizons, toutes les musiques sont ouvertes. 40 spectacles, ça commence le 1er août, ça se finit le 29. 40 spectacles, 17 communes, vous allez partout, et même dans les Pyrénées, mais ça, on en reparlera tout à l'heure. Alors, vous ouvrez par quoi, Anne Boyer, ces 31 notes d'été le 1er août?
3: Le 1er août, c'est au Fagé. Et c'est un concert d'un groupe qui s'appelle Atomic Ping Pong. C'est un quintet franco-canadien. C'est un univers très singulier et puis vous verrez, porte des textes à la fois qui sont très décalés, surréalistes, mais plein d'humour. Et je pense que c'est un excellent moment. Et le lendemain, on réouvre vraiment le château de la Réole avec une journée entière, alors à la fois avec des expositions d'art contemporain, l'exposition avec Lucien Vieillard et des maquettes. Donc il y a trois expositions en même temps. Et après, il y aura les arts du cirque, avec la compagnie Capicua, voilà.
2: Vous insistez bien, vous voyez, sur le fait que c'est un festival qui traverse donc 17 communes de la Haute-Garonne et qui est ouvert véritablement à tous les âges, cirque, musique, Canada, tout ça se mélange parfaitement.
3: Parfaitement. Et je pense que c'est sur des journées entières chaque fois. Donc vous avez à la fois les visites touristiques. On a quand même 100 visites touristiques et patrimoniales qui sont proposées. Et en même temps, des concerts. Donc si vous voulez, c'est toute la diversité permet à tout le monde de s'y retrouver. Et je pense à tous les Haut-Garonnais et les touristes, parce que n'oublions pas qu'il y a aussi des touristes en Haut-Garonne. Et grâce à ça, ils peuvent tous s'y retrouver et aussi être surpris par une discipline ou un artiste ou un univers qu'ils ne connaissent pas.
2: Et pour la première fois, nous allons rejoindre la station de Bouches-le-Mourtis, puisque vous n'y étiez jamais allé. 31 notes d'été va s'y arrêter à Bouches-le-Mourtis.
3: Oui, en effet, ils vont s'arrêter à Bouches-le-Mourtis. Et le soir, il y aura le groupe Le Grand Silence. C'est un orchestre de Western Spaghetti. Et je pense que dans le paysage, c'est le vendredi 7 août. Et dans le paysage, ce sera, je pense, un magnifique concert.
2: Oui, Le Grand Silence, c'est impressionnant pour un orchestre.
3: Pour un orchestre, c'est pour ça, c'est tout, c'est dans le... Mais je vous assure, je pense que ce sera un grand moment.
2: Non, mais vous avez raison, votre joie est communicative, parce que on le répète, 31 notes d'été, c'est quand même un moment où on danse, on chante, on s'amuse, on oublie tous ces problèmes à la maison.
3: Tout à fait, et puis ça permet aussi de... pour les gens qui sont en vacances et les gens qui ne partent pas en vacances, d'avoir des vrais moments de bonheur, de se retrouver. Et je pense qu'en ce moment, on a bien besoin de se retrouver dans un moment festif. Et tout est gratuit, bien entendu.
2: Voilà, j'allais vous le dire, tout est gratos.
3: Il n'y a rien à sortir du porte-monnaie. Toutes les visites touristiques, tous les spectacles et tous les concerts.
2: Si on veut savoir dans quelle commune vous vous arrêtez, il y a peut-être un site internet sympa.
3: C'est culture.haute-garonne.fr.
2: Voilà, j'espère que vous avez bien noté. Donc, 31 notes d'été organisées par le département de la Haute-Garonne. Ça commence le 1er août et ça se termine le 29. Anne Boyer, vice-présidente en charge de la culture au département Haute-Garonne. Merci. Et puis, qu'est-ce qu'on peut vous souhaiter? Bah, il y a du monde, il y aura toujours du monde.
3: Mais il y a toujours énormément de monde. Il y a des gens qui nous suivent de concert en concert à travers tout le département, comme chaque fois qu'on le fait.
2: Merci Anne Boyer.
3: Merci beaucoup.
1: Alors, à bientôt et surtout, qu'on se le dise.

0: 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Des auxiliaires de vie sont également à pourvoir. 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Plusieurs offres sont à pourvoir en ce moment avec l'agence d'emploi Où Boulot à Caserres. Tout d'abord un infirmier ou infirmière diplômé d'État au sein d'un EHPAD sur le secteur de Saint-Gaudens. Le poste est à pourvoir à partir du 1er septembre pour un temps plein avec un CDI à la clé. Sur le secteur de Saint-Ilix-le-Château, on recherche un chauffeur poids lourd manutentionnaire pour des livraisons plus des ravitaillements de chantier. Le FIMO est obligatoire. On recherche aussi un poseur de panneaux photovoltaïques sur le secteur de Saint-Ilix-le-Château également, un tourneur-fraiseur conventionnel fousseré et enfin un charpentier métallique sur le secteur de Caserres. C'est avec l'agence Où Boulot à Caserres. 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
1: Et si vous aussi vous cherchez un emploi ou que vous avez un emploi à proposer, envoyez-nous vos annonces en allant sur notre site internet radiogalaxie31.com, rubrique annoncer. C'est avec grand plaisir que nous les diffuserons. Merci de votre fidélité. Je vous dis à très vite.

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0: L'agenda du week-end sur Radio Galaxy du 31 juillet au 2 août. Bonjour Alexis.
1: Salut Lorient.
0: Les amateurs d'astronomie vont pouvoir se régaler ce vendredi 31 juillet au balcon des étoiles de la Trappe qui nous ouvre les portes de l'univers pour observer les constellations, les planètes et les étoiles tout en profitant des explications passionnantes des animateurs. C'est organisé par le Club du Temps Libre et des Loisirs de Marc Favre. Rendez-vous ce vendredi de 21h à minuit. C'est au balcon des étoiles de la Trappe.
1: Ce vendredi 31 juillet à 21h au Théâtre de plein air de Tourtouze, l'association Rampart clôturera son 15e festival lyrique sur des airs d'opéra. La compagnie Les Vertiges Lyriques vous convie à une thérapie lyrique, un couple consulte pour un dysfonctionnement passionnel et le thérapeute joue les gourous sentimentaux. Sans jargon psy, tout passe par la voix et le chant. Pour un tarif de 17€ et gratuit pour les moins de 18 ans, réservation et renseignements sur eloasso.com, Rampart Thérapie Lyrique.
0: Un beau week-end qui s'annonce également du côté de la guinguette du Moulin à Martre-Tolosane. Au programme ce vendredi 31 juillet, vous allez chanter vos tubes préférés avec une soirée blind test karaoké dès 19h30. Samedi 1er août, direction le soleil avec le concert du duo Latino Sueño Tropical à partir de 20h samedi soir. Et puis ce dimanche, vous retrouverez un mini-marché artisanal et un atelier marque-page aquarelle. C'est à partir de 16h à la guinguette du Moulin de Martre-Tolosane.
1: Fête locale à Mayolas ce vendredi 31 et samedi 1er août avec au programme ce vendredi planche gourmande à partir de 19h, suivi du concert du groupe Michel Cabaret, et pour les plus courageux le samedi randonnée pédestre à partir de 9h, départ sur la place de la mairie, suivi du concours de pétanque à 14h, et on finit avec le show Match Prod à 22h30. Pour plus de renseignements, vous pouvez vous rapprocher auprès de la mairie de Mayolas.
0: Côté exposition, vous pouvez vous rendre à la galerie d'art L'Arcade de Saint-Clar qui accueille actuellement l'exposition de Patrick Rabassa et de Dominique Mian. Ce sont deux artistes peintres qui sont à découvrir jusqu'au 23 août à la galerie d'art L'Arcade de Saint-Clar et le vernissage aura lieu ce samedi 1er août à 18h.
1: Et Saint-Lizier accueillera à la galerie Bourassou du 5 au 17 août l'exposition photo Hunt par Jean-Luc Fexa. 18 clichés au moyen format argentique, la série Hunt est une errance au gré des paysages ruraux de son enfance. L'exposition est visible tous les jours sauf le mardi, de 11h à midi et de 15h à 18h à la galerie Bourassou de Saint-Lizier.
0: Et puis à Capens, ce dimanche 2 août, c'est le chanteur Michel Etcheverry qui vous donne rendez-vous pour un concert à ne pas manquer. C'est organisé par l'amicale Loisirs de Noé. Le célèbre ténor basque chantera son pays natal ainsi que les grands succès de Luis Mariano, mais aussi des chansons inédites. Concert de Michel Etcheverry à ne pas manquer ce dimanche 2 août. C'est à partir de 15h à la salle des fêtes de Capens. C'est une salle qui est climatisée avec place assise.
1: Le grand vide-grenier annuel de Mann revient ce samedi 1er août de 8h à 18h30 sur l'allée du Précommun, avec plus de 100 exposants attendus ce samedi du côté de Mann.
0: Et on termine cet agenda avec les nuits carlanaises qui se tiennent chaque mardi soir de l'été au Carlabail et qui vous proposent un spectacle en plein air sur la place du village. Et donc là, mardi prochain, le 4 août, ce sera un concert jonglé avec la compagnie Tempo de la Balle. Le spectacle s'appelle Remember. C'est du son, du show, de la jongle et de la bonne humeur géométriquement organisé pour faire péter les watts. À retrouver ce mardi 4 août à 21h sur la place de l'Europe du Carlabail. Merci beaucoup Alexis.
1: Merci à toi Lorient.
0: L'agenda du week-end, ça continue dans quelques minutes avec les offices du tourisme du Volvestre et de Cœur de Garonne. Vous restez avec nous, ce sera juste après cette pause musicale sur Radio Galaxy.

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2: L'Office de tourisme intercommunal du Val Vestre vous présente ses idées de sortie pour ce week-end.
3: Retrouvez l'agenda complet sur notre site internet tourisme-volvestre.fr ou sur notre page Facebook chaque jeudi soir.
2: Le Val Vestre continue de vibrer avec ses fêtes locales ce week-end. Gouzins vous invite à la fête de Saint-Pierre-aux-Liens dès 17h pour la messe et à 18h pour le dépôt de la gerbe. À 19h, l'apéritif offert par la mairie sera suivi du traditionnel cabsoulet à 20h30, réservation obligatoire pour le repas.
3: Entrez dans l'univers fascinant des Vikings à travers un spectacle équestre ce samedi à 18h à Longage. C'est un spectacle proposé par les écuries du Carrousel. Au programme, épreuves de bravoure, démonstrations équestres, voltige, musique nordique et bien d'autres surprises. Vous pourrez vous restaurer sur place avec la crêperie itinérante chez Jeannette. Pensez à réserver votre place pour le spectacle sur le site écurie-du-carrou-l.fr et comptez 5€ par personne. Pour rappel, c'est ce samedi à 18h à Longage.
2: Pour un moment gourmand et musical, rendez-vous au restaurant Le Grain de Sel à partir de 20h à Salles-sur-Garonne avec Jam en concert live. Réservez votre place dès maintenant auprès du restaurant Le Grain de Sel.
3: Pour ce dimanche, direction Noé pour un concert animé par Michel Etcheverry. C'est à 15h à la salle polyvalente de Noé. Pour plus de renseignements et pour réserver votre place, rendez-vous sur notre site internet.
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3: Passez un bon week-end en Volvestre!
4: Bonjour à toutes et à tous, c'est Virginie de l'Office de Tourisme au cœur de Garonne. Vous cherchez des idées de sortie pour le dernier week-end de juillet et le premier week-end d'août? Voici notre sélection des rendez-vous à ne pas manquer. Direction tout d'abord le Fousseré qui vous invite à sa grande fête locale du vendredi 31 juillet au lundi 3 août. Cette année, les Vikings prennent possession du village, le cor a retenti, les drakkar approchent et les guerriers se préparent pour 4 jours de fête. Au programme animation, retraite au flambeau, repas, banquets, concerts et soirées festives. Alors préparez vos boucliers et rejoignez le clan du Fousseré. Le plan aussi sera en fête avec au programme DJ, tapas, pétanque et plein d'autres choses jusqu'au 2 août. Vendredi 31 juillet, rendez-vous également à la Maison de la Terre à Poucharamé pour découvrir l'A45. À partir de 21h, ce quintet toulousain vous entraînera dans un voyage musical aux influences caribéennes, cuivre, percussions et rythme entraînant. Seront réunis pour une soirée festive chaleureuse et pleine d'énergie. La participation au concert se fera au chapeau. Enfin, samedi 1er août, Maison Garonne à Caser propose une nouvelle animation destinée aux petits explorateurs Nature en boîte. Toucher, Odora et Oui seront sollicités pour découvrir la nature autrement. Les participants devront observer, sentir, écouter et tenter de deviner ce qui se cache dans de mystérieuses boîtes secrètes. L'animation débutera à 10h. Elle est accessible à partir de 3 ans et durera environ 30 minutes. Le tarif est de 3€ et la réservation est conseillée auprès de Maison Garonne. Samedi 1er août, gagnez ta boussins, marché artisanal et soirée disco avec Horizon Vibe Project, assiette de tapas et pizza. Côté exposition, plusieurs rendez-vous sont également à découvrir. À Martre-Tolosane, le musée de la faïence poursuit les célébrations de ses 20 ans avec une programmation exceptionnelle tout au long de l'année. Et au Grand Presbytère, ne manquez pas l'exposition Racine de Sophie et François Leteuil, visible jusqu'au 20 septembre. Pour rappel, si vous organisez un événement en cœur de Garonne, pensez à nous contacter. Nous pouvons également relayer gratuitement vos animations sur notre agenda et nos réseaux sociaux. Vous nous retrouvez sur tourisme-coeur-de-garonne.com et sur Facebook et Instagram. Je vous souhaite un excellent week-end et profitez bien de l'été en cœur de Garonne.
5: 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Nous vous souhaitons un très bon week-end sur Radio Galaxy.

0: Chères auditrices, chers auditeurs, bonjour et bienvenue dans À l'expression. Car je me prénomme Alex et ma mission est de vous aider à employer à bon escient les expressions françaises que nous utilisons tous régulièrement sans parfois en connaître ou le sens ou l'origine. Ainsi, peut-être grâce à cette rubrique À l'expression, vous allez pouvoir briller en société ou pourquoi pas au dîner ce soir. Aujourd'hui, nous allons nous pencher sur l'expression « mi-figue, mi-raisin ». Lorsque vous avez un avis mitigé sur un sujet, qu'il soit artistique, comme un avis sur un film ou une pièce de théâtre par exemple, que vous venez de voir, ou au sujet d'une personne connue ou pas, vous pourriez définir cet avis comme « mi-figue, mi-raisin », c'est-à-dire « aussi bon que mauvais ». Cette expression apparut au début du Moyen-Âge et est issue de la popularité des deux aliments, la figue et le raisin. À l'époque, il faisait en effet partie des fruits secs les plus vendus et les plus consommés par les chrétiens lors du carême. Toutefois, le raisin était considéré comme un mets raffiné et donc très apprécié, tandis que la figue était plus courante et bon marché. Sa forme était souvent comparée à celle d'un excrément d'animal. Il arrivait même que les marchands corinthiens mélangeaient occasionnellement des morceaux de figues lourds et peu chers dans les raisins secs qu'ils vendaient aux Vénitiens principalement afin de les duper. Au XVe siècle, on employait l'expression « moitié figue, moitié raisin » comme synonyme de « tant bien que mal ». Au XVIe siècle, par contre, on y ajoutait un sens de partage, tâche exécutée dans un même but. L'un s'occupait de la figue et l'autre s'occupait du raisin. Et c'est au XVIIe siècle que l'expression a pris le sens actuel « partager entre satisfaction et mécontentement ». On disait « moitié forcé, moitié consentant ». Au XVIIIe siècle, l'expression « moitié figue, moitié raisin » se transformera en « mi-figue, mi-raisin », signifiant que nos sentiments sont mitigés, que nous avons l'air satisfaits et mécontents à la fois, sérieux ou plaisantins. En conclusion, ce sera à vous de choisir votre version de l'origine et de la signification de cette expression. Quant à moi, j'espère que l'avis que vous aurez sur cette chronique ne sera pas mi-figue, mi-raisin. La prochaine fois, nous découvrirons l'origine d'une autre expression dont je vous réserve la surprise. En attendant, chers amis, À l'expression vous dit à bientôt.
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3: 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Et RFI Midi se poursuit avec le grand journal de la mi-journée. Bonjour Charlotte Hydrac.
4: Bonjour. Avec des bouées, parfois des palmes ou des combinaisons de plongée, ils tentent la traversée vers Ceuta au nord du Maroc. L'enclave espagnole face à un afflux massif de migrants. Environ 60 000 personnes ont traversé la

0: tente de retrouver des animaux dans les communes évacuées à cause des incendies. Et puis le bras de fer autour de l'idée d'investisseurs privés à la FIFA, à son tour après l'UEFA. La Confédération Asiatique de Foot se prononce contre. Le Journal des Sports, c'est dans un petit quart d'heure.
1: Ceuta débordé par une vague de migrants.
0: Cela a été soudain et massif dans cette enclave espagnole au nord du Maroc. Le chiffre est colossal. Le président de Ceuta parle maintenant de 60 000 personnes qui ont traversé la frontière ces derniers jours. C'est l'équivalent de 70% de la population locale par voie terrestre ou alors à la nage. Le dernier bilan est de 34 décès dans cette traversée. Le chef du gouvernement espagnol est sur place. Pedro Sanchez parle d'une attaque, une violation de l'intégrité territoriale de l'Espagne. Bonjour Charlotte Boitiot, vous êtes journaliste pour le site Info Migrants. Vous suivez de très près la situation ces dernières heures. Les images sont terribles, elles sont saisissantes.
2: Oui, elles sont vraiment impressionnantes, hein, vous l'avez dit. On voit ces milliers de personnes en maillot de bain, en sous-vêtements, en combinaison de plongée, parfois juste avec quelques palmes ou des bouées qui traversent depuis la ville marocaine de Fitnek vers l'enclave de Ceuta. Je tenais à dire qu'on voit, on parle beaucoup d'hommes qui traversent actuellement.
0: De jeunes,
2: mais il y a aussi des femmes et des enfants. La presse espagnole insiste beaucoup sur la présence de femmes enceintes, parfois même de nouveau-nés et de personnes âgées. Il y a des gens, je l'ai dit, qui viennent de la ville marocaine de Fitnek, mais il y a aussi des gens qui viennent de beaucoup plus loin, notamment de Tanger. Il y a un jeune homme avec son sac à dos qui a réussi la traversée à la nage et qui a confié à l'AFP qu'il était venu de Tanger, qui est quand même à 70 km de Fitnek, parce qu'il avait eu vent de l'ouverture de la frontière.
0: Alors, on parle de dizaines de milliers de personnes d'un coup. Comment ça s'explique? Pourquoi cette vague, entre guillemets? Pourquoi cet afflux-là, soudain?
2: Alors, on ne sait pas encore vraiment à l'heure où je parle, mais plusieurs hypothèses sont avancées. Vous l'avez évoqué, Pedro Sanchez, le Premier ministre espagnol, a parlé de cette décision de la Cour suprême qui aurait pu être exploitée par les passeurs. Qu'est-ce que c'est, cette décision de la Cour suprême? C'est une décision qui dit que les refoulements opérés en mer au large de Ceuta sont illégaux, c'est-à-dire qu'il est interdit de refouler, de faire un pushback, de repousser ces migrants vers le Maroc sans procédure judiciaire au préalable. Donc, selon le Premier ministre espagnol, cette faille, cette recommandation de la Cour suprême a pu être exploitée par les mafias pour inciter des milliers de personnes à traverser. Mais ce n'est pas tout. Il y a aussi des médias espagnols, des personnalités politiques espagnoles qui pointent du doigt la responsabilité du Maroc, notamment El Faro de Ceuta, qui est un journal local, qui affirme avec ses équipes sur place qu'ils ont vu des soldats marocains en train d'inciter des jeunes à traverser la frontière. On n'en sait pas plus actuellement.
0: Prudence.
2: Le Maroc n'a pas réagi. Mais de leur côté, les médias marocains, eux, insistent beaucoup sur le rôle des réseaux sociaux. Ils ont accusé les réseaux sociaux d'avoir orchestré le passage de ces milliers de jeunes marocains vers Ceuta. Les réseaux sociaux, je le rappelle, qui ont toujours joué un rôle très important à Ceuta. Ça fait plusieurs années qu'à Info Migrant, on suit ces vidéos qui pullulent sur TikTok notamment et qui montrent des jeunes tout souriants essayer de tenter la traversée. Elle montre des traversées supposées faciles, alors que la réalité, vous l'avez évoqué avec le bilan des morts et tout autre, ce sont des traversées extrêmement dangereuses.
0: Charlotte Boitiot, je rappelle l'adresse du site de France Média Monde, infomigrants.fr. À ce stade-là, selon le ministère espagnol de l'Intérieur, 25 000 migrants sont repartis au Maroc. Cette affaire qui provoque des remous diplomatiques aussi avec l'Italie. La chef du gouvernement d'extrême droite, Giorgia Meloni, s'est dite prête à fermer l'espace Schengen avec l'Espagne. Proposition soutenu par la Finlande. En France, l'entourage d'Emmanuel Macron fait savoir que Paris est prêt à apporter son appui à l'Espagne. Il demande au ministère de l'Intérieur de renforcer les contrôles à la frontière. Et une partie de la classe politique française s'est saisie de l'événement. Raphaël Delvolvé, à droite et à l'extrême droite.
3: L'affaire de Ceuta contient de nombreux ingrédients pour alimenter le discours des mouvements nationalistes. Ainsi, à l'extrême droite, Marine Le Pen, la favorite pour la présidentielle, accuse le gouvernement socialiste espagnol d'avoir encouragé les entrées massives de migrants. C'est, je cite, à ses yeux, une folie. Et Marine Le Pen demande à réserver la libre circulation en Europe aux seuls citoyens de l'Union européenne. Elle ne soutient donc pas la proposition italienne. La première ministre Giorgia Meloni demande à suspendre l'Espagne de l'espace Schengen, ce qu'approuve en revanche Bruno Retailleau, candidat de LR, la droite classique à la présidentielle. Il appelle aussi le président français Emmanuel Macron à appliquer le règlement retour, un texte européen très récemment approuvé. Plus virulent, l'autre probable

0: Candidat de l'extrême droite, Éric Zemmour de Reconquête dénonce une invasion à Ceuta et appelle à la remigration. Bref, les réactions viennent essentiellement de ce bord de l'échiquier politique où, en vue de la présidentielle, ces images spectaculaires en provenance de Ceuta apparaissent comme une opportunité électorale évidente.
1: Une réaction aussi du chancelier allemand, Friedrich Merz, demande aux autorités marocaines de reprendre immédiatement, je cite, les migrants en situation irrégulière.
2: Et ces tensions diplomatiques entre l'Espagne, le Maroc et les partenaires européens après cet afflux massif de migrants à Ceuta, on en reparle avec notre invité dans une dizaine de minutes.
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2: Pas de commentaire officiel à ce stade en Israël après l'annonce d'un accord sur le désarmement du Hamas.
1: C'est Donald Trump qui a annoncé cet accord qu'il qualifie d'historique. Le mouvement islamiste palestinien assure avoir fait des concessions. Le désarmement est prévu dans la deuxième phase du plan de trêve à Gaza. Selon l'accord négocié avec le Qatar, la Turquie et l'Égypte, le Hamas renoncerait à tout rôle dans la gouvernance de Gaza. Un nouveau comité national technocratique prendrait le relais avec un terme, le monopole des armes sur le territoire. Abla Junaidi qu'on retrouvera tout à l'heure. Au Pakistan, l'inquiétude sur le sort de Nirmal Purja d'Inims, une star de l'alpinisme. Le Népalais de 43 ans est porté disparu avec 9 autres personnes depuis une avalanche. Dans le nord du Pakistan, où ils étaient en expédition, 4 corps ont été retrouvés à proximité.
2: 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L'actualité en France, où Xenia Fedorova dénonce les mesures du gouvernement à son encontre.
1: La chroniqueuse russe accusée de relayer la propagande du Kremlin dans des médias français, notamment CNews et Europe 1. L'ancienne patronne de la chaîne d'État russe RT France est sous le coup d'un arrêté d'expulsion. Et sur le réseau X, ce matin, Marius Lafont, elle parle de censure et de pression politique.
4: Et oui, en effet, les taux se resserrent sur la propagandiste. Cette nuit, ses avoirs en France ont été gelés, vous le disiez. Xenia Fedorova dirigeait donc jusqu'en 2022 la chaîne RT France, interdite après l'invasion de l'Ukraine. Depuis, elle promenait son accent russe dans les médias de Vincent Bolloré pour distiller la propagande du Kremlin. Laurent Nunez, le ministre de l'Intérieur sur BFM TV.
5: On est sur un sujet qui est celui d'une atteinte aux intérêts fondamentaux par quelqu'un qui porte un discours qui ne fait que relayer sur le territoire national la propagande russe. Nous avons considéré qu'il y avait là une atteinte aux intérêts fondamentaux de la nation et c'est pour cela, effectivement, que le ministre de l'Intérieur a pris un arrêté ministériel d'expulsion.
4: Sur Europe 1, par exemple, Xenia Fedorova a accusé l'Occident de chercher la guerre contre la Russie. Propos réitérés sur CNews quelques mois plus tard. Mais pour Canal+, c'est Lagardère qui emploie la propagandiste. Il s'agit de liberté d'expression. Laurent Nunez leur répond.
5: Quand vous avez quelqu'un qui ne fait que relayer la propagande russe, qui est une propagande qui vise à saper le fonctionnement démocratique en France, et donc ça n'est pas une atteinte à la liberté d'expression. On est dans un registre d'ingérence, effectivement, et d'atteinte aux intérêts fondamentaux de la nation.
4: Xenia Fedorova va former un recours sur X. Elle dénonce un climat de russophobie et de pensée unique en France. Pour rappel, la France est 25e du classement de la liberté de la presse de RSF en 2026, quand la Russie est 172e.
1: Marius Lafont, et on revient sur cet accord annoncé.

Nous allons maintenant faire un saut temporel. Voici un titre qui est sorti au mois de juillet. Mais c'était en 2011. Souvenez-vous.

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une histoire locale, il y a voler vers, aller de là à là-bas, mais il y a aussi dans ce mot quelque chose de volver. En espagnol, retourner, revenir. Et le mot même, avec ses deux V, a quelque chose de circulaire, comme une balade ou une odyssée, un va-et-vient, un revenir. Je vole vers le Volvestre et je fais le tour de ces deux V, petites montagnes inversées sur la page. Je fais le tour de ces vallées, de ces vues affranchies, et soudain, me voici revenu, de vuelto, à mes racines, ma source, mon ancrage. Dans Volvestre encore, j'entends sylvestre, quelque chose de forestier. J'entends agreste aussi, comme le souvenir d'une terre rude et rurale où les tracteurs grimpent têtus dans les pentes. Peut-être même que dans Volvestre, on entend chanter les loups, allant par les sonorités du volp au wolf. Avide d'aventure, vous êtes parti vers les crêtes en journée pour admirer le panorama sur les Pyrénées. Passé Carbone, vous avez pris les directions de la Cogne ou la Trappe. Au passage, vous avez peut-être salué le nid des éléphantaux, troupe de cirque haut perché sur ses hauteurs funambules. Puis vous avez peut-être prolongé l'exploration entre Bax et La Pérère sous le regard étonné des Milans, de l'Elagnon ou des Guépiers. À la nuit tombée, par ce soir bleu d'été, vous avez décidé de bivouaquer. Allongé donc là, dans ce champ, vous continuez d'écarquiller les yeux pour sonder plus loin, capter l'infime. Alors, dans cet élargissement de tous les sens, le monde s'inverse. Voilà que c'est la terre qui tombe, et vous avec, vous coulez dans ce noir et parmi les étoiles, taches de rousseur caressées sur le visage de la nuit. Le temps s'étire, rêve et réel se mêlent. Une chauve-souris soudain passe, écran fugace sur le ciel constellé qui nous ramène à l'instant et au petit monde de la nuit. En 2022, la communauté de communes du Volvestre a signé une convention avec l'Office français de la biodiversité afin de réaliser un atlas de biodiversité intercommunale. Il s'en est suivi, entre autres, un recensement des chiroptères, des chauves-souris, avec l'aide des communes, mais aussi des particuliers, principalement sur les villes de Carbone, Rieux-Volvestre, Lafitte-Vigordane et Bois-de-la-Pierre qui participaient à l'opération. La chauve-souris de ce soir a-t-elle été comptée dans le recensement ? Était-ce une pipistrelle pygmée ou un grand rhinolophe ? Les lépidoptères, comprenons les papillons, ainsi que les reptiles, les hirondelles et les habitats naturels cartographiés sont aussi de la partie dans cet inventaire de la faune. Tandis que tombe la rosée, une symphonie naturelle monte à vos oreilles. Sauterelles, scarabées, grillons, courtilières, crapauds halites accoucheurs, grenouilles, le vol lourd des papillons de nuit et même phasmes. Oui, tout camouflés qu'ils sont, les phasmes font du son. Connaisseurs, vous distinguez la chevêche d'Athéna, la chouette effraie, la hulotte, le hibou grand ou moyen duc qu'on peut entendre autour de la retenue de Manciès, sur la Garonne, non loin de Carbone. Et s'il vous venait l'envie d'explorer accompagné, l'Office du tourisme du Volvestre propose des éco-randos nocturnes pour découvrir ce monde de la nuit. Il faut dire encore que 5 ZNIEF, entendez zones naturelles d'intérêt écologique et faunistique, sont répertoriées sur le territoire du Volvestre. La Chéline et versant du Rimaud, l'Arize et ses affluents en aval de Cadarçay, les Landes à l'est de Montesquieu-Volvestre, les lacs de Pessy, la Garonne et ses milieux riverains en aval de Montrégeau, sans compter l'arrêté de protection de biotopes pour la Garonne, l'Ariège, l'Erse, le Vif et le Salate. Mais pour sauver toute cette nature, est-ce encore assez ? En tout cas, ici, et particulièrement sur les coteaux, nous sommes loin des pollutions. On pense souvent aux pollutions chimiques, pesticides, gaz d'échappement, mais il en existe d'autres, insoupçonnées. La lumière, le bruit, et les réseaux de barrières et de routes qui entravent le passage des espèces, les sols meurtris. Pour y pallier, l'Office français pour la biodiversité, OFB, développe la notion de trame, chargée d'assurer une continuité biologique à l'échelle nationale. Aux espèces diurnes, les trames bleues et vertes. Aux pollutions sonores, des trames blanches. Et aux espèces nocturnes qui nous concernent, effort est fait pour des trames noires. À l'image du plan trame sombre, développé par le parc naturel régional des Pyrénées ariégeoises, dont nous profitons. Pris dans les lumières artificielles, les papillons de nuit, ne l'oublions pas, perdent leurs repères, tandis que les chauves-souris, qui se repaissent de moustiques, sont troublées dès lors qu'elles se trouvent à moins de 100 mètres d'un lampadaire. Au loin, le vrombissement d'une voiture dans la côte se fait entendre. Dernier virage, et voilà ses phares plein cadre, barre parallèle qui découpe la nuit. Mais plutôt que de continuer sa route, au faîte de la crête, elle tourne dans un champ, puis s'arrête. On entend des voix, des personnes garées là qui s'installent elles aussi.

0: Vous approchez et vous voyez leur matériel. Lunettes astronomiques et télescopes sont de la partie. Ces deux-là ont fait 2h30 de route pour venir précisément se jucher sur ces coteaux précieux. Avides de voir vous aussi, il ne reste plus qu'à prendre le chemin du Balcon des Étoiles. Géré par l'association Les Pléiades, le Balcon des Étoiles est un observatoire basé à La Trappe qui accueille le grand public et les professionnels du ciel ainsi que des scolaires tout au long de l'année. Hyperactif, il reçoit ses publics pour des stages, des soirées d'observation, des séances de planétarium, des conférences, des dîners astronomiques pour l'œil, la curiosité, et gastronomiques pour l'estomac, avec produits locaux, ou encore pour des événements célestes tels le Marathon de Messier, réservé au public averti cette fois-ci, où il s'agit de retrouver dans le ciel, en deux soirées maximum, les 110 objets décrits dans le catalogue de Charles Messier. Cet astronome français du XVIIIe siècle qui, pour se concentrer sur l'observation des comètes, avait référencé dans le ciel tout ce qui n'en était pas. Nébuleuses planétaires, amas d'étoiles ouverts ou globulaires, galaxies elliptiques, spirales, lenticulaires ou irrégulières. Tous ces objets identifiables dans des constellations dont les noms portent à rêverie. Petit renard, queue de serpent, écu de Sobieski, Sagittaire, Pégase, Cygne. Alors, pour participer à vos boussoles et autres éphémérides. Cependant, si ces défis et la technique associée vous intimident, le Balcon des Étoiles propose aussi des balades familiales au coucher du soleil ou bien même la location d'une cabane intitulée Au clair de lune, équipée d'une lunette astronomique. En tout cas, avant d'aller percher votre regard aux étoiles, n'hésitez pas à consulter leur site internet à l'adresse www.balcondesetoiles.fr. Quand notre unité de mesure est l'année-lumière, on peut se dire que le parc national des Pyrénées, nommé première réserve de ciel étoilé d'Europe, n'est pas très loin. Observable aux trois quarts de sa longueur depuis nos coteaux piémontais, elle hérisse massive en cette nuit claire ses sommets dentelés, notre belle chaîne des Pyrénées. La science raconte qu'elle remonte à 400 millions d'années, au moment même où les premiers poissons apparaissaient sur Terre, lorsqu'elle faisait partie de l'immense chaîne Varisque sur le supercontinent Pangée. Érodée il y a 270 millions d'années, elle commence de réapparaître sous sa forme actuelle il y a environ 60 millions d'années par la rencontre de la plaque tectonique ibérique avec la plaque eurasienne. Mais bon, ces considérations savantes n'entachent pas la légende associée à sa naissance, et peut-être aussi à son nom, dont l'origine malgré tout demeure inconnue. Alors, ce soir, sous les feux de la constellation d'Hercule qui veille sur elle depuis les temps anciens, racontons l'histoire, ou plutôt une des histoires de la naissance de ces montagnes. Autant longtemps, avant même que la Gaule ne fût la Gaule et libérât l'Espagne, sur ce vaste territoire allant de l'océan à la Méditerranée, vivait le peuple des Bécrides. Bébrix était leur roi et nul ne contestait sa cour. À bien observer, dans chaque jardin, une fleur se distingue parmi les autres. Eh bien, à la cour de Bébrix, il en allait de même. Et c'était Pyrène, sa fille, qui s'y distinguait. Par sa beauté, par son savoir, sa fraîcheur et son intelligence vive. Bien sûr, tous les rois et les seigneurs des environs se pâmaient pour avoir sa main. Mais Pyrène ne voulait l'offrir qu'à celui-là seul qui saurait toucher son cœur et ses désirs. Or voici qu'un beau jour, la porte du palais s'ouvrit pour y laisser entrer un homme inconnu. L'homme était bâti comme nul autre pareil. Habillé d'une gigantesque peau de lion, d'une simple ceinture et chaussé de sandales lacées, il avait une stature incomparable. Tout en lui exprimait la force, l'endurance et la volonté. Assurément, quoique les Bécrides fussent beaux, ils n'étaient pas d'ici. L'homme s'appelait Héraclès. Il venait, disait-il, des confins de la Terre pour rapporter à Eurysthée, le roi d'Argolide, les génisses extraordinaires et plus blanches que le lait, dit-on, de Gérion, un bouvier ibère monstrueux. Selon la légende, Gérion possédait trois têtes aussi dures que le bois, montées sur trois torses velus, et il veillait jalousement ses génisses. Héraclès racontait aussi avoir déjà accompli 10 des 12 travaux commandés par Eurysthée. Tuer entre autres le lion de Némée, l'hydre de Lerne, le sanglier de Rimante, détourner un fleuve pour nettoyer les écuries d'Augias. Mais il concédait que récupérer les génisses de Gérion n'allait pas non plus être une tâche aisée. Alors, pour entrer inaperçu dans le royaume ibère et subtiliser les génisses, Héraclès avait conçu le plan de se fondre parmi les Bécrides pour pénétrer par la suite en territoire voisin sans éveiller l'attention. Il demandait pour cela l'aide du roi et de sa cour. Mais lorsqu'il vit la belle Pyrène, son cœur s'enflamma. Et ses desseins pour le cheptel de Gérion ne furent plus que cendres dans le vent. Après tout, pyr, en grec, ne signifie-t-il pas le feu, comme notre pyrolyse dans nos fours ? Pour l'incendiaire Pyrène, il en fut de même. À la nuit tombante, ils se parlèrent tous deux, et nul doute que le dieu Amour jouait de leur cœur ce soir-là. Les jours passaient, et Pyrène comme Héraclès ne se lassaient l'un de l'autre. Ils se feraient bergers, fugitifs. Ils oublieraient leurs conditions, leurs devoirs, ne veilleraient que sur leurs troupeaux et vivraient au bord des torrents. Tout l'été, ils se retrouvaient sous le couvert des bois, au bord des lacs, à dénombrer les étoiles, deviner leur destin, enchanter l'un de l'autre, partageant promesses et serments. Puis les vendanges vinrent et l'automne s'annonça. Les vents forcirent, tournèrent, il y eut des pluies, les premiers froids, et les oiseaux migrateurs de toute l'Europe commencèrent à prendre leur envol. Est-ce que les paroles tombent comme les feuilles à l'automne ? Je ne sais. Mais un jour que Pyrène était parti chercher une bête égarée, Héraclès, qui l'attendait sur un rocher dominant la vallée, vit passer au-dessus de lui un vol d'oies sauvages. Hélas ! C'est par cet augure que la mémoire de sa quête inachevée lui revint, amère. Ce qui lui remuait l'âme, ce n'était pas tant les génisses de Gérion, ni un quelconque sentiment de devoir pour Eurysthée, non. Mais l'idée qu'on le prît pour un lâche, qu'on crut qu'il avait failli, qu'il avait abandonné, et que là-bas, en Grèce, on se moqua de lui. Tout à la crainte de son honneur bafoué, il partit aussitôt. Et qu'importe les inquiétudes de Pyrène, elle savait quel était son amour, il reviendrait bientôt. Lorsque Pyrène revint au rocher où elle pensait le trouver, il était déjà loin. Les esprits les plus vifs, les cœurs les plus alertes sont aussi parfois les plus sensibles aux tourments, et Pyrène était ainsi. Éperdue, craignant le départ définitif de son amant, elle courut longtemps par les bois, par les vallées, par les ronces et les futaies, par les rocs et les lacs à sa poursuite, mais impossible de talonner le héros grec. La malheureuse Pyrène commençait d'y laisser sa vie, échevelée, griffée, exsangue et brûlée de l'affreux doute. Bientôt, au détour d'un chemin profond, elle disparut. Quand Héraclès revint quelque temps plus tard au rocher, il ne la trouva pas. Il chercha Pyrène de toutes parts, l'appela si fort que même parmi les plaines sa voix lui revenait, mais en vain. Rongé, ravagé, il revint même auprès de Bébrix. Après tout, peut-être avait-elle trouvé refuge auprès de son père, mais il ne fit qu'apprendre avec douleur au roi la disparition de sa fille. Des jours, des mois passèrent où il allait comme fou, la recherchant. Quand enfin il la retrouva, Pyrène n'était plus. Fou de douleur, Héraclès, qui l'avait tant aimé, voulut lui dresser un tombeau à la mesure de son amour immuable. Le demi-dieu creusa la terre, arracha sans compter les plus énormes rocs qu'il pouvait trouver et les amassait sans relâche, jour après jour, afin que tout le monde se souvînt de Pyrène, de l'amour qu'il lui portait. On dit qu'avant de s'en aller, Hercule tint devant la sépulture ses paroles. « Pour que nul à jamais n'oublie ta mémoire, que ces montagnes habitées bientôt des hommes portent ton nom, et que, de tout le monde, elles soient connues désormais comme les Pyrénées. » On raconte qu'Héraclès mourut bien des années plus tard d'une tunique empoisonnée par le sang d'un centaure. On raconte que, pour mettre un terme à ses souffrances, il demanda à son fils de bien vouloir le placer sur un bûcher d'où, atome parmi les atomes, il rejoignit l'Olympe, les autres constellations, sous la bienveillance de Zeus et d'Athéna. Alors ce soir, depuis notre balcon des étoiles, enchanteur, regardons au loin, la vaste chaîne des Pyrénées devant nous, ce grand corps blanc que veille à jamais Hercule au-dessus de nous, dans le ciel peuplé. Peuplé de sciences, de mythes et d'inconnus. 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

0: Bonjour à tous et bonjour à toutes. Merci de nous rejoindre sur le 98.5 FM, la radio du sud de Toulousain. Nous allons parler aujourd'hui énergie. En ce moment, c'est la série des énergies parce qu'il fait très chaud. On a besoin d'énergie pour se rafraîchir. L'hiver, c'est pour se réchauffer. Et là, je suis avec des représentants de Enedis. On accueille le nouveau directeur territorial Enedis sur notre secteur, monsieur Jacques Fessel. Jacques Fessel, bonjour.
1: Bonjour à toutes et à tous.
0: Et Dominique Pontrouge. Dominique, bonjour.
2: Bonjour à tous.
0: Jacques Fessel, vous êtes directeur territorial d'Enedis sur notre secteur. C'est quoi un directeur territorial?
1: Alors, directeur territorial, en effet, depuis quelques mois, et j'ai le plaisir du coup de rejoindre les équipes qui aujourd'hui œuvrent sur le territoire avec les communes, avec les communautés de communes, pour justement expliquer nos métiers, partager avec eux les problématiques techniques qu'ils peuvent rencontrer eux de leur côté, et essayer de trouver des solutions pour leur raccordement, pour leur développement, pour leurs projets.
0: Enedis a deux fonctions. C'est la branche de raccordement EDF pour le particulier et les petits consommateurs, j'allais dire. Et la deuxième fonction, c'est aussi un vendeur d'électricité.
1: Alors, Enedis est exclusivement un distributeur d'électricité. Donc, on assure en fait simplement la jonction entre les réseaux de transport, donc les réseaux à forte puissance, et on emmène en fait cette électricité de forte puissance jusque au compteur de chez vous, tout simplement, dans votre salle de bain, dans votre cuisine, vous avez besoin d'électricité. Bon, on est là, on vous amène le courant jusque chez vous. En fait, c'est notre mission et unique. En tout cas, notre proximité, notre enjeu, notre règle, notre principe, notre mission, c'est d'amener l'électricité jusqu'à chez vous, au plus profond des maisons.
0: Vous distribuez donc l'électricité qui vient des lignes à haute tension, des très grosses puissances sur les réseaux particuliers. La répartition entre l'entreprise et le particulier, c'est quoi chez vous?
1: Alors, on a déjà trois segments de clients, en fait. Hein, donc, les particuliers, vous l'avez cité, Bruno. Les professionnels, donc les boulangers, les artisans qui aujourd'hui consomment l'énergie en puissance, on va dire, limitée. Et puis, on a les grands consommateurs, les grands clients qu'on appelle clients entreprises qui, en fait, consomment eux, beaucoup, beaucoup d'énergie.
0: Donc, vous distribuez l'électricité, hein, de vous récupérer l'électricité également de ceux qui en produisent pour la réinjecter sur le réseau.
1: C'est vrai qu'on a, une mission hein, que j'ai décrite de distribution d'électricité, mais depuis quelques années, on a un développement extrêmement important des énergies renouvelables qui se connectent non pas au réseau de transport, mais qui se connectent directement sur notre réseau pour qu'on puisse acheminer leur énergie vers le particulier, vers le professionnel, vers l'entreprise. Et du coup, on a depuis quelques années une grande production d'énergie renouvelable, donc notamment, qui est injectée dans nos réseaux.
0: Les panneaux photovoltaïques au-dessus des maisons, des hangars, etc. Les éoliennes et tous ces nouveaux modes de production.
1: Tout à fait. Et on a un essor extrêmement important. Dans les années 2000, ça a commencé, mais aujourd'hui, on connaît une croissance fulgurante hein, du nombre de connexions, de demandes de raccordement de ces petites productions, en effet, comme vous l'avez dit, sur les toitures, sur les parkings, les ombrières de parking, etc., qui se raccordent à nos réseaux de distribution directement.
0: Sachant que l'Occitanie est quand même un territoire qui est très excédentaire sur cette production, je crois.
1: Complètement. La Haute-Garonne est dans le premier département en termes de croissance de production des petites énergies renouvelables.
0: Ça vous pose un problème, ça, qu'il y ait autant de nouveaux arrivants, de nouvelles sources de production?
1: Alors, notre métier, c'est de raccorder. Donc, ça ne pose pas de problème à partir du moment où on a prévu depuis plusieurs années cette croissance. On travaille en grande proximité avec RTE, hein, le transport, qui lui va acheminer ces électrons complémentaires de nos réseaux vers d'autres régions. Donc, on travaille ensemble avec RTE. À partir du moment où on a identifié cette croissance, et ça fait quelques années qu'on l'avait anticipé, il y a un fort développement du réseau. Ça nous pose évidemment des questions techniques, mais auxquelles on répond au fur et à mesure des années avec des programmes d'investissement extrêmement importants.
0: Dominique Pontrouge, donc, vous êtes plutôt sur l'aspect technique de Enedis, je crois. Ces fortes chaleurs, est-ce qu'elles ont une influence sur le réseau, sur les infrastructures?
2: Oui, bien sûr, le réseau subit ces fortes chaleurs. Pendant ces périodes-là, on a vraiment une différence et une distinction entre le réseau aérien et le réseau souterrain. En fait, paradoxalement, le réseau souterrain souffre plus de la chaleur qu'on ne l'imaginerait. Ce qui se passe, c'est qu'il subit des contraintes, qu'elles soient électriques et mécaniques, qui sont liées en fait au fait que le sol ne refroidit pas, et notamment la nuit, les sols ne se refroidissent pas comme on l'a habituellement. Mmh. Et du coup, les câbles subissent des contraintes
0: de dilatation.
2: Mmh. Bien sûr, comme les sols sont chauds, ils bougent. Donc, il y a des contraintes sur les accessoires et des contraintes mécaniques qui peuvent entraîner des incidents avec des coupures d'électricité. Et donc, dans ces périodes-là, on renforce notre vision, notre astreinte on renforce en fait la surveillance du réseau et l'accompagnement du réseau en temps réel pour pouvoir limiter au maximum les conséquences de ces incidents et réparer le plus rapidement possible en toute sécurité.
0: Jacques ?
1: Je voulais juste préciser que nos réseaux, ils ont, pour certains, été posés dans les années 70, notamment. Je parle de certains câbles qu'on a mis en souterrain. Dominique les a cités. Ce sont des câbles qui, à l'époque, ont été posés alors qu'il n'y avait pas ces contraintes, il n'y avait pas ces fortes chaleurs, aussi importantes en tout cas qu'aujourd'hui. Lorsqu'ils ont été posés, il faisait beaucoup moins chaud, les sols se réchauffaient moins. Et donc, c'est surtout un certain type de câble des années 70 qui souffre de ces chaleurs. Aujourd'hui, on pose des câbles synthétiques qui sont prévus pour des chaleurs bien plus importantes parce qu'on sait aujourd'hui que les aléas climatiques vont augmenter, parce qu'on sait que les chaleurs vont augmenter. Et donc, on pose du matériel qui est très adapté, dans le futur en tout cas, à des hausses de température.
0: Mais Dominique, je reviens vers vous une minute. C'est-à-dire qu'aujourd'hui, vous avez des outils de surveillance des réseaux qui ont évolué aussi, j'imagine, pour ces tensions physiques des câbles qui bougent entre s'il fait chaud, s'il fait froid, etc. S'il y a des micro-coupures à certains endroits, vous avez des appareils et des gens qui surveillent tout ça.
2: Oui, tout à fait. On a un suivi du réseau en quasiment en temps réel. Aujourd'hui, que ce soit de l'amont au niveau de ce qu'on appelle un poste source, qui est le point de raccordement entre le réseau RTE et Enedis, ou jusqu'à l'aval, et c'est le compteur Linky, par exemple, qui me permet aussi d'avoir des retours d'informations. Tous ces éléments-là, hein, on parle de réseau intelligent, de smart grid, et aujourd'hui, faut le savoir, hein, Enedis, c'est pour la troisième année consécutive, et considéré comme le meilleur réseau intelligent au monde. Et en fait, tout ça, ça nous permet de suivre le réseau et d'être au plus près de l'événement. En fait, notre objectif principal, c'est de maintenir la fourniture d'électricité en permanence. Et donc, tous ces éléments-là nous permettent en fait d'essayer d'être présents et d'être au plus près d'un événement, d'un incident. On parlait de la canicule, on peut parler aussi des orages sur le réseau aérien. En cas d'orage, on voit que la végétation, les arbres sont fortement endommagés, on peut avoir des branches, des arbres qui tombent, et il faut que nos réseaux déjà soient suffisamment résilients pour résister à ça, et quand malheureusement un arbre, par exemple un platane ou un chêne tombe sur une ligne, on peut imaginer que c'est compliqué que la ligne tienne le choc, mais par contre l'objectif c'est bien d'identifier le siège de cet incident au plus près, le plus rapidement possible pour réalimenter les clients et ensuite pouvoir venir réparer l'endroit où la ligne a été abîmée.
0: Chez vous aussi, les métiers changent. C'est-à-dire que d'une part, vous avez encore des métiers physiques se déplacer sur place pour remettre en place des pylônes, des poteaux, tirer du câble, etc. Mais aussi des métiers plus intellectuels, entre guillemets, j'allais dire, pour surveiller les réseaux, comprendre les ordinateurs et le fonctionnement de vos machines.
2: Bien sûr, comme je disais, on a des métiers qui sont aujourd'hui plus dans la surveillance, dans l'amont en fait, qui sont aussi de l'analyse pour faire... Enfin, le terme est peut-être pas idéal, mais faire de la prévision, c'est-à-dire essayer d'anticiper, de prévoir la panne. Vous voyez, pour une certaine part, on essaye aujourd'hui, à travers l'auscultation des réseaux, de pouvoir identifier des zones sur des câbles de première génération, des câbles d'ancienne génération qui pourraient être incidentogènes, et on sait qu'il y a, avant l'incident, des signes précurseurs.
0: Des micro-coupures ou voilà, une faiblesse
2: des,
0: de la tension.
2: On peut appeler aussi des excursions de tension, des variations qui peuvent nous aider à anticiper, à identifier, à se dire sur cette zone, on a quelque chose et il faut peut-être intervenir avant la panne.
1: Il faut dire que depuis ces deux périodes de canicule qu'on a connues, nous n'avons quasiment connu aucun problématique sur le réseau. Donc on a bien sûr de la surveillance à assurer, de la mobilisation de ressources qu'on maintient en cas éventuel de crise, mais aujourd'hui, en tout cas, sur le périmètre d'Enedis de la Haute-Garonne, on a très peu d'événements qui impactent du coup la qualité de fourniture des consommateurs, des ménages et des industriels aussi. On a un réseau qui résiste très bien même jusqu'à maintenant. Évidemment, c'est pas le hasard, hein, ça nécessite quand même une mobilisation de tous. Même si nos métiers de prévision sont de plus en plus développés, on garde aujourd'hui en grande proximité des voitures en bleu, vous les croiserez partout sur les routes. On est présent dans toutes les communes, on est partout en fait où on doit intervenir. L'immense majorité de nos effectifs sur la Haute-Garonne sont au service des clients sur le terrain et réalisent des activités techniques sur le terrain. D'ailleurs, on recrute ce type de profil, donc si vous êtes dans des métiers proches de l'énergie et de l'électricité, on est particulièrement intéressé.
0: Ces réseaux sont sensibles, on a aussi donc des règles de sécurité à respecter. chez les particuliers, par exemple, on parle des arbres qui tombent, etc. Vous avez, vous, en tant qu'Enedis, des préconisations, des recommandations à donner aux citoyens?
2: Oui, tout à fait. Sur les règles de sécurité, il faut avoir à l'esprit, en fait, que quand vous voyez un câble, quel qu'il soit, il faut jamais présager de savoir s'il est sous tension ou hors tension. Un câble peut être sous tension, on ne sait pas. On ne sait pas les différencier. Et donc, vaut mieux éviter de toucher pour avoir la confirmation. Le principe de base en termes de sécurité, c'est si vous voyez un câble à terre, si vous voyez quelque chose qui vous paraît pas normal, hein, on parlait en cas d'orage, de coup de vent ou autre, si vous voyez des câbles, surtout ne pas les toucher. Gardez les gens à distance. Et à distance, ça veut dire plusieurs mètres. On parle d'une dizaine de mètres. Et de prévenir les services. Alors, ça peut être les pompiers, ça peut être le service Enedis, le centre d'appel d'épanage d'Enedis. Et on a un numéro d'appel d'épanage qui fonctionne 24 heures sur 24. Mmh. Mais par principe, ne jamais toucher.
0: Vous parlez des arbres aussi. Il y a des arbres qui grandissent, qui peuvent parfois toucher des lignes ou des câbles. Qu'est-ce qu'on fait? À qui est la charge déjà?
2: Là, on parle d'élagage. D'élagage à proximité des lignes électriques. Alors, il y a des distances à respecter entre la végétation et nos lignes électriques. Ces distances sont de l'ordre de 3 mètres. Le principe sur l'élagage, c'est que il faut regarder à la fois la position de la ligne, est-ce qu'elle est en domaine public, domaine privé, et la position de l'arbre. Pour faire très simple, si vous avez dans votre jardin un arbre, il vous appartient, c'est à vous à élaguer de façon préventive pour éviter que les branches de cet arbre ne rentrent dans les 3 mètres autour de la ligne.
0: Même chose que lorsque je fais les travaux, je crois, il y a des déclarations particulières à faire.
2: Tout à fait. C'est vrai qu'en temps particulier, on n'est pas trop habitué. Mais quand vous faites des travaux, que ce soit chez vous ou sur votre façade, sur le domaine public, une entreprise ou un particulier se doit de faire ce qu'on appelle une déclaration de travaux. Et donc, il existe un site internet pour pouvoir faire sa déclaration, ce qui permet d'interroger, en fait, via ce portail, tous les gestionnaires de réseau, que ce soit donc l'électricité, l'eau, les télécoms, qui vont répondre s'il y a du réseau à proximité. Donc, quand on fait un trou, même dans son jardin, ça peut être des informations intéressantes pour savoir ce qu'il y a dans le sous-sol avant de faire des travaux, ou ne serait-ce que quand vous faites des travaux de façade. Il y a beaucoup de travaux aujourd'hui de rénovation ou d'isolation par l'extérieur, où s'il y a du réseau, ne serait-ce que votre branchement sur la façade, il y a quand même des précautions à prendre. Donc, des questions à se poser, des questions à poser à Enedis.
0: Dernière question pour vous, Jacques. Vous avez fait un tour de France dans votre carrière professionnelle dans le monde de l'électricité et des énergies. Quelle est la spécificité, la particularité de la Haute-Garonne pour vous?
1: Alors, la Haute-Garonne, c'est un département qui est particulièrement dynamique, dans tous les sens du terme, pour l'énergie en tout cas. Dynamique parce qu'on a beaucoup de consommation. On a un développement, alors bien sûr, dans le nord de la Haute-Garonne avec Toulouse, qui est en progression constante. Ça se trouve pas partout. Donc, on a des réseaux urbains très denses, souterrains. Est important, donc une croissance d'abord de consommation dans la Haute-Garonne. Et on a dans le même temps un des départements les plus actifs, on l'a dit tout à l'heure, plus actifs en matière de production d'énergie renouvelable, de petites énergies renouvelables, qui en fait un département qui a ces deux particularités de réseau, un réseau qui consomme beaucoup et un réseau qui produit beaucoup.
0: Et Dominique, si je veux plus d'informations sur Enedis, si je veux trouver un poste, on en parlait tout à l'heure, si je dois rechercher des informations sur quels sont les prestataires, quels sont vos services, je vais où, je fais comment?
2: Alors le plus simple, c'est le site internet Enedis, donc www.enedis.fr.
0: Messieurs, merci beaucoup d'être venus sur Radio Galaxie.
1: Merci Bruno.
2: Merci Bruno.

0: vos petites annonces sur Radio Galaxy. C'est la radio du Sud Toulousain. C'est un avis de recherche qui nous a été transmis pour deux chiens qui ont disparu à Caserres. Le premier, c'est un Yorkshire mâle de couleur blond et gris. Et le second, c'est un Pinscher mâle de couleur noire et beige. Si certains d'entre vous les ont aperçus sur le secteur de Caserres ou si vous les avez déjà recueillis, vous pouvez contacter le 06 16 15 83 32. 06 16 15 83 32. Un particulier vend une armoire ancienne pour 40 € plus une autre armoire faite par un ébéniste à vendre pour 100 €. Vous contactez le 06 11 07 51 70 06 11 07 51 70. C'est un spa pour 4 personnes de marque LAZ Hollywood qui est à vendre. Il est entièrement neuf, il n'a pas été sorti de son emballage, avec un éclairage qui change de couleur, des bulles et tout ce qu'il faut pour passer un bon moment. Il y a également un tapis de sol qui est prévu avec, donc le spa est à vendre pour 350 €. Pour plus de renseignements, vous envoyez un message au 06 18 35 33 18. La même personne vend également une motopompe en très bon état. Pour plus de renseignements, c'est le même numéro, 06 18 35 33 18. Et puis cette personne recherche aussi un bûcheron pour partager des coupes d'acacia et autres bois. Même chose, vous envoyez un message au 06 18 35 33 18. Et si vous aussi vous vendez ou que vous recherchez quelque chose, envoyez-nous vos annonces depuis notre site internet radiogalaxy31.com, rubrique annoncée. C'est avec grand plaisir que nous les diffuserons. Merci de votre fidélité et à très vite.
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2: 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Savez-vous que...
3: 31 notes d'été en Haute-Garonne revient, bonjour, comme d'ailleurs Anne Boyer revient. Anne, bonjour.
4: Bonjour.
3: Anne Boyer, très sérieusement, vous êtes vice-présidente en charge de la culture au sein du département de l'Haute-Garonne, c'est-à-dire du très sérieux comité départemental de l'Haute-Garonne. On va pas être très sérieux parce que 31 notes d'été, ça veut dire que là vraiment, tous les horizons, toutes les musiques sont ouvertes. 40 spectacles, ça commence le 1er août, ça se finit le 29. 40 spectacles, 17 communes, vous allez partout et même dans les Pyrénées, mais ça on en reparlera tout à l'heure. Alors, vous ouvrez par quoi, Anne Boyer, ces 31 notes d'été le 1er août?
4: Le 1er août, c'est au Fagé. Mmh. Et c'est un concert d'un groupe qui s'appelle Atomic Ping Pong. Mmh. C'est un quintet franco-canadien. C'est un univers très singulier. Et puis, vous verrez, il porte des textes à la fois qui sont très décalés, surréalistes, mais pleins d'humour. Et je pense que c'est un excellent moment. Et le lendemain, on réouvre vraiment le Château de la Réole. Avec une journée entière, alors à la fois avec des expositions d'art contemporain, l'exposition avec Lucien Vieillard et des maquettes. Donc il y a trois expositions en même temps. Et après, il y aura les arts du cirque avec la compagnie Capicua. Voilà.
3: Vous insistez bien, vous voyez, sur le fait que c'est un festival qui traverse donc 17 communes de la Haute-Garonne et qui est ouvert véritablement à tous les âges, cirque, musique, Canada, tout ça se mélange parfaitement.
4: Parfaitement. Et je pense que c'est sur des journées entières chaque fois. Donc vous avez à la fois les visites touristiques, on a quand même 100 visites touristiques et patrimoniales qui sont proposées, et en même temps des concerts. Donc si vous voulez, c'est toute la diversité permet à tout le monde de s'y retrouver. Et je pense à tous les Haut-Garonnais et les touristes, parce que n'oublions pas qu'il y a aussi des touristes en Haute-Garonne. Mmh, mmh. Et grâce à ça, ils peuvent tous s'y retrouver et aussi être surpris par une discipline ou un artiste ou un univers qu'ils ne connaissent pas.
3: Et pour la première fois, nous allons rejoindre la station de Bouches-le-Mourtis, puisque vous n'y étiez jamais allé. 31 notes d'été va s'y arrêter à Bouches-le-Mourtis.
4: Oui, en effet. Ils vont s'arrêter à Bouches-le-Mourtis. Et le soir, il y aura le groupe Le Grand Silence. C'est un orchestre de Western Spaghetti. Je pense que dans le paysage, c'est le vendredi 7 août. Et dans le paysage, ce sera, je pense, un magnifique concert.
3: Oui, Le Grand Silence est impressionnant pour un orchestre.
4: Pour un orchestre, c'est pour ça, c'est tout, c'est dans le... Mais je vous assure, je pense que ce sera un grand moment.
3: Non, mais vous avez raison, votre joie est communicative parce que, on le répète, 31 notes d'été, c'est quand même un moment où on danse, on chante, on s'amuse, on oublie tous ces problèmes

0: ans.
1: Tout à fait. Et puis, ça permet aussi de, pour les gens qui sont en vacances et les gens qui ne partent pas en vacances, d'avoir des vrais moments de bonheur, de se retrouver. Et je pense qu'en ce moment, on a bien besoin de se retrouver dans un moment festif, quoi. Et tout est gratuit, bien entendu.
0: Voilà, j'allais vous le dire, tout est gratos.
1: Il n'y a rien à sortir du porte-monnaie. Toutes les visites touristiques, tous les spectacles et tous les concerts.
0: Si on veut savoir dans quelle commune vous vous arrêtez, il y a peut-être un site internet sympa.
1: C'est culture.haute-garonne.fr.
0: Voilà, j'espère que vous avez bien noté. Donc, 31 nœuds d'été organisées par le département de la Haute-Garonne. Ça commence le 1er août et ça se termine le 29. Anne Boyer, vice-présidente en charge de la culture au département Haute-Garonne, merci. Et puis, qu'est-ce qu'on peut vous souhaiter? Bah, qu'il y ait du monde, il y aura toujours du monde.
1: Mais il y a toujours énormément de monde. Il y a des gens qui nous suivent de concert en concert à travers tout le département, comme chaque fois qu'on le fait.
0: Merci Anne Boyer.
1: Merci beaucoup.
0: Alors, à bientôt et surtout, qu'on se le dise.
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1: Dans le Val d'Azun, un festival propose de ralentir, d'écouter et de réfléchir autrement au monde. Le festival éco-poétique Le Murmure du Monde, né en 2021, réunit écrivains, artistes et habitants. Une question demeure, la culture peut-elle transformer un territoire et ceux qui l'habitent ? Mathilde Walton, fondatrice du festival Le Murmure du Monde.
2: Le territoire était prêt pour accueillir ce type d'événement, ce type de problématique. La magie de ce festival, c'est précisément son environnement. On a créé le Murmure du Monde parce qu'il y avait une forme de nécessité pour nous à faire ça. Dans le fond, oui, on voulait que ça marche, mais j'ai envie de dire, même si ça n'avait pas marché, on l'aurait fait quand même. Et quelque part, c'est pas que j'ai jamais douté que ça allait répondre. Le pari, il a été la première année. Et comme ça a fonctionné immédiatement, on a compris que l'angle qu'on prenait pour parler de la bascule écologique, bah, en fait, il tapait juste.
1: Céline Gouzon, facilitatrice au tiers-lieu d'Azun à Aucun.
3: Le fait d'échanger, de rencontrer d'autres idées, je pense que oui, ça peut peser sur une manière de voir son territoire en tout cas, et de se sentir aussi la possibilité d'agir. C'est pareil, c'est pas quelque chose d'inaccessible. On peut tous être acteurs de notre territoire en participant à des initiatives comme le Murmure, en participant en étant bénévole au tiers-lieu ou en étant élu sur le territoire. Et ça, je pense que toutes ces initiatives-là permettent aux gens de se rendre compte que c'est possible. Toutes les questions qui concernent l'environnement et le patrimoine local, on voit que ça fait bouger un peu les frontières de ce qu'on imagine.
1: Karine Depère, libraire au Cairn.
4: On a tout de suite été très complémentaires et en fait, très vite, on s'est rendu compte que beaucoup de gens attendaient ce genre de choses. Donc, il y a eu un étonnement à la création, mais en fait, le Cairn a toutes ses propositions ont immédiatement pris. C'est vrai que plus on rajoute de nouvelles propositions et de nouvelles créations, moins les gens sont étonnés. Il y a un appétit toute l'année pour les événements, mais au moment du murmure, c'est tout simplement stupéfiant, émouvant et nourrissant.
1: Et les festivaliers ? Ils en pensent quoi de tout ça ? Quel rapport ont-ils avec ce festival ? Avec quoi repartent-ils chez eux ?
5: Plein de belles images, de beaux récits, de belles réflexions. Ça permet de réfléchir sur le monde. Puis beaucoup de partage entre les personnes. Donc c'est très agréable.
6: Avec des gens comme vous, ça me requinque. Je me dis en fait, on va peut-être arriver à faire quelque chose par addition des idées, des solidarités, des courages. Voilà.
1: Et si une vallée pouvait influencer la façon dont on décide ? Ce numéro de 180 secondes a été réalisé par Fréquence Plus pour l'Assemblée régionale des radios associatives dans le cadre d'un partenariat avec la région Occitanie-Pyrénées-Méditerranée.
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4: Bonjour et bienvenue, 15h TU, 17h ici à Paris, le journal sur RFI.
2: Gilles Moreau.
4: À la une de ce journal, l'afflux massif de migrants du Maroc vers l'enclave espagnole de Ceuta. Au moins 60 000 personnes ont déjà franchi la frontière et les tentatives se poursuivent. Des tentatives par la mer, dangereuses et parfois mortelles. Le Premier ministre espagnol est sur place. Il dénonce le rôle joué par les passeurs. Dans le reste de l'actualité, Israël prévient qu'il n'y aura pas de retrait à Gaza sans véritable désarmement du Hamas. Du mieux sur le front des incendies en France, mais en Grèce, une partie de la banlieue d'Athènes va être évacuée. Et le tollé déclenché par le projet de réforme de la FIFA, projet d'ouverture au privé, l'UEFA a menacé de boycotter la Coupe du Monde. Ils sont donc 60 000 à avoir passé la frontière entre le Maroc et l'Espagne. 60 000 migrants arrivés à Ceuta, l'enclave espagnole confrontée à une déferlante d'arrivées illégales, jamais vue depuis au moins 5 ans. Des hommes jeunes pour la plupart, ils ont franchi la frontière en passant par la mer au risque d'y laisser la vie. On dénombre au moins 57 morts, la plupart par noyade. Actuellement, Julien Chavanne, des milliers de personnes continuent de tenter leur chance par la mer. D'autres, au contraire, repartent déjà.
5: À la nage ou sur des bouées gonflables, en sous-vêtements ou en maillot de bain, au cri de « Vive l'Espagne !», des dizaines de milliers de jeunes hommes et d'adolescents sont arrivés à Ceuta par la mer. Débordés, les gardes-frontières n'ont rien pu faire. Scène de chaos dans l'enclave espagnole qui s'est retrouvée surpeuplée. Les migrants occupant toute la ville, dormant dans la rue. Mais le chemin s'arrête là pour eux. D'ailleurs, ce vendredi, le flux semble s'inverser. Selon le journal El País, des centaines de personnes ont commencé à retourner au Maroc, escortés par les militaires. À l'aube, les policiers ont utilisé des canons à eau et des lacrymogènes pour les repousser. Des renforts ont été dépêchés sur place, un bateau, des plongeurs, mais aussi des drones. Cet afflux aurait été déclenché par une décision prise il y a 3 semaines par la Cour suprême espagnole. Les migrants interceptés en mer ne peuvent pas être renvoyés directement au Maroc. Les passeurs auraient profité de ce vide juridique et fait courir le bruit que la frontière était ouverte.
4: Arrivé sur place, le Premier ministre espagnol, le socialiste Pedro Sanchez, a dénoncé une violation de la souveraineté territoriale de son pays. Il a aussi attribué cette crise migratoire à une interprétation malhonnête par les mafias d'une récente décision de justice rendue à Madrid. Il en était question il y a un instant. Au-delà de l'Espagne, cette affaire a provoqué

0: météo a été multiplié par 20 à cause du changement climatique. Et encore, les scientifiques précisent qu'il s'agit d'estimations prudentes. Depuis le début de l'ère industrielle, de l'utilisation massive de pétrole, de gaz et de charbon et l'accélération de la déforestation, le climat mondial s'est déjà réchauffé d'1,4 degré. Et dans ces conditions, les feux de cette intensité devraient se produire désormais tous les 20 ans en France et tous les 6 ans en Espagne, estiment les chercheurs. Ils expliquent que les hivers humides, suivis de printemps secs, comme cette année, deviennent un facteur clé du risque d'incendie, car ils favorisent la croissance de la végétation qui s'assèche par la suite et devient un combustible pour les flammes. Les scientifiques alertent aussi sur les fumées qui ont entraîné des pics de particules fines dans l'air jusqu'à 20 fois au-dessus de ce qui est considéré comme acceptable. La très mauvaise qualité de l'air a été ressentie jusqu'à 400 km des incendies.
1: C'était Jeanne Richard en France. Bientôt 10 jours de lutte acharnée contre le méga-feu qui a fait des ravages en Gironde, dans le sud-ouest. Les autorités se montrent relativement confiantes. Le feu est contenu dans son périmètre, mais toujours actif par endroits. Il n'est donc pas fixé. La préfecture de Gironde a autorisé ce matin des milliers de personnes évacuées à regagner leurs habitations. Les conditions propices aux feux de forêt sont aussi réunies en Europe centrale, où s'est abattue une nouvelle vague de chaleur. Les températures pourraient dépasser 40 degrés Celsius dans les prochains jours. Au Proche-Orient, le Hamas va-t-il rendre ses armes? La question reste posée au lendemain de l'annonce de Donald Trump. Le Hamas a confirmé ce matin la conclusion d'un accord sur son désarmement dans la bande de Gaza, point prévu dans la deuxième phase du cessez-le-feu avec Israël. Israël, où une source politique prévient, il n'y aura aucun retrait sans véritable désarmement du groupe islamiste. Jusqu'à maintenant, l'État hébreu s'en tient à une ligne jaune dans l'enclave. Elle reste en vigueur tant que le Hamas n'aura pas été totalement désarmé et que la bande de Gaza n'aura pas été entièrement démilitarisée. La règle était tacite, mais elle était claire. Le prochain patron de l'ONU serait une femme. Et pour respecter le principe de la rotation géographique, elle viendrait d'un pays d'Amérique latine. Oui, mais voilà, deux candidats africains ont décidé de se lancer dans la course à la succession d'Antonio Guterres, l'ancien président sénégalais Macky Sall, et l'Ougandais Olara Otunnu, ex-secrétaire général adjoint de l'ONU. Tous deux ont été sèchement recalés hier lors d'un vote secret du Conseil de sécurité, vote indicatif. Les précisions de notre correspondant à New York, Karine Auton.
2: Macky Sall avait enfin l'adoubement du Sénégal pour devenir secrétaire général de l'ONU depuis ce mois-ci, mais cela n'a pas suffi. Lors de ce premier scrutin test, le Conseil de sécurité ne lui a accordé que 6 voix favorables et surtout 7 défavorables et 2 sans opinion. Ce vote n'a été mené qu'à titre indicatif et d'autres seront organisés encore jusque cet automne quand aura lieu le scrutin définitif. Il peut donc tout à fait rester en lice. Mais à New York, les analystes ne lui donnent plus aucune chance face au trio de tête, la chef de la CNUSED et costaricaine Rebecca Greenspan, l'ex-ministre guyanaise Caroline Rodriguez-Birquet ou encore l'argentin patron de l'AIEA, Raphaël Grossi. Le scénario est encore plus brutal pour Olara Otunnu, ancien opposant en Ouganda, mais aussi diplomate et secrétaire général adjoint de l'ONU pendant le mandat de Kofi Annan. Il ne s'est lancé dans la course que le week-end dernier. Résultat, il n'a réussi qu'à rassembler 2 voix favorables, 5 défavorables et 8 sans opinion. Ces candidats comptent peut-être sur le fait qu'un seul veto peut toujours bloquer l'un des favoris, mais pour un diplomate européen, le message a été cinglant pour les candidats africains. Karine Auton, New York, RFI.
1: La Russie accroît sa pression sur Pavel Durov après avoir déclenché mercredi une procédure de recherche internationale à l'encontre du patron de la messagerie Telegram. La Russie vient de le placer sur sa liste des personnalités désignées comme terroristes ou extrémistes. En France, Xenia Federova s'insurge contre l'arrêté d'expulsion qui la vise. La chroniqueuse russe, accusée d'être la voix du Kremlin dans les médias, dénonce sur le réseau X une pression politique et une censure. Dans un nouvel arrêté ministériel paru ce matin, la France gèle pour 6 mois ses avoirs en attendant son retour en Russie. Marius Lafont.
3: L'étau se resserre sur la propagandiste. Cette nuit, ses avoirs en France ont été gelés. Xenia Fedorova dirigeait jusqu'en 2022 la chaîne RT France, interdite après l'invasion de l'Ukraine. Depuis, elle promenait son accent russe dans les médias de Vincent Bolloré pour distiller la propagande du Kremlin. Laurent Nunez, le ministre de l'Intérieur, sur BFM TV hier.
4: On est sur un sujet qui est celui d'une atteinte aux intérêts fondamentaux par quelqu'un qui ne fait que relayer sur le territoire national la propagande russe. Nous avons considéré qu'il y avait là une atteinte aux intérêts fondamentaux de la nation. Et c'est pour cela, effectivement, que le ministre de l'Intérieur a pris un arrêté ministériel d'expulsion.
3: Sur Europe 1, par exemple, Xenia Fedorova a accusé l'Occident de chercher la guerre contre la Russie.

0: Propos réitérés sur CNews quelques mois plus tard. Mais pour Canal+ et Lagardère, qui emploient la propagandiste, il s'agit de liberté d'expression. Laurent Nunez leur répond.
1: Quand vous avez quelqu'un qui ne fait que relayer la propagande russe, qui est une propagande qui vise à saper le fonctionnement démocratique en France, ça n'est pas une atteinte à la liberté d'expression. On est dans un registre d'ingérence, effectivement, et d'atteinte aux intérêts fondamentaux de la nation.
0: Xenia Fedorova a annoncé qu'elle formerait un recours. Sur X, elle dénonce un climat de russophobie et de pensée unique en France. Pour rappel, la France est 25e du classement de la liberté de la presse de RSF en 2026, quand la Russie est 172e.
2: Marius Lafont, en bref, dans l'actualité économique, l'inflation en France, les prix à la consommation ont progressé en juillet de 2,1% en tendance annuelle, des prix tirés par la hausse de ceux des services et de ceux de l'énergie, en particulier le gaz et les produits pétroliers. Malgré le tollé soulevé, pas seulement en Europe, la FIFA, la Fédération internationale de football, maintient son projet d'ouverture au secteur privé. Parmi les derniers opposants déclarés, la Confédération asiatique. Elle soutient l'UEFA et la CONCACAF, qui représentent les Amériques et les Caraïbes, pour, dit-elle, protéger la Coupe du Monde. Enfin, l'actualité du ballon rond, c'est aussi la mort d'une légende du foot italien, Franco Baresi.

Nous allons maintenant faire un saut temporel. Voici un titre qui est sorti au mois de juillet. Mais c'était en 1997. Souvenez-vous.

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un petit peu de classique, ça vous dit ? Un auteur, une histoire, un morceau. Aujourd'hui, je vais vous parler de musique pour les feux d'artifice royaux de George Friedrich Händel. Le musicien, né en 1685 et mort en 1759, personnifie l'apogée de la musique baroque.

musique pour les feux d'artifice royaux que l'on pourrait aussi renommer embouteillage à Londres. Créée en 1749 par Handel en l'honneur du traité d'Aix-la-Chapelle, musique pour les feux d'artifice royaux célèbre donc la paix en Europe. La date de cette célébration est fixée au 27 avril par le roi George II de Grande-Bretagne, qui ne lésine pas sur les moyens employés. En effet, une centaine de musiciens est présent et un vaste dispositif pyrotechnique est mis en place. La musique accompagne donc les feux d'artifice. Cette célébration nationale s'est tenue en plein air, dans le Green Park, près de Buckingham House à Londres. La petite histoire dit qu'une première répétition avait eu lieu dans les jardins de Vauxhall, près de la Tamise. Elle avait rassemblé alors plus de 12 000 personnes. Pour plus de puissance et de majesté, Handel a fait le choix de monopoliser le pont de Londres, juste en face, et y a installé ses doubles tambours. Un tel engorgement sur le pont de Londres que nulle voiture n'y put passer 3 heures durant. Voilà ce que l'on pouvait lire dans le Gentleman Magazine après la manifestation. Ce furent donc les premiers embouteillages de la capitale londonienne. Vous n'irez plus sur le Tower Bridge de la même manière après avoir écouté cette œuvre interprétée maintenant par The English Concert.

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0: 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Bonjour Alexis.
1: Salut Lorient.
0: Les amateurs d'astronomie vont pouvoir se régaler ce vendredi 31 juillet au balcon des étoiles de la Trappe qui nous ouvre les portes de l'univers pour observer les constellations, les planètes et les étoiles tout en profitant des explications passionnantes des animateurs. C'est organisé par le Club du Temps Libre et des Loisirs de Marc Favre. Rendez-vous ce vendredi de 21h à minuit. C'est au balcon des étoiles de la Trappe.
1: Ce vendredi 31 juillet à 21h au Théâtre de plein air de Tourtouze, l'association Rampart clôturera son 15e festival lyrique sur des airs d'opéra. La compagnie Les Vertiges Lyriques vous convie à une thérapie lyrique, un couple consulte pour un dysfonctionnement passionnel et le thérapeute joue les gourous sentimentaux. Sans jargon psy, tout passe par la voix et le chant, pour un tarif de 17€ et gratuit pour les moins de 18 ans. Réservation et renseignements sur eloasso.com, Rampart Thérapie Lyrique.
0: Un beau week-end qui s'annonce également du côté de la guinguette du Moulin à Martres-Tolosane. Au programme ce vendredi 31 juillet, vous allez chanter vos tubes préférés avec une soirée blind test karaoké dès 19h30. Samedi 1er août, direction le soleil avec le concert du duo Latino Sueño Tropical à partir de 20h samedi soir. Et puis ce dimanche, vous retrouverez un mini-marché artisanal et un atelier marque-page aquarelle. C'est à partir de 16h à la guinguette du Moulin de Martres-Tolosane.
1: Fête locale à Mayolas ce vendredi 31 et samedi 1er août avec au programme ce vendredi planche gourmande à partir de 19h, suivi du concert du groupe Michel Cabaret, et pour les plus courageux le samedi randonnée pédestre à partir de 9h, départ sur la place de la mairie, suivi du concours de pétanque à 14h, et on finit avec le show Match Prod à 22h30. Pour plus de renseignements, vous pouvez vous rapprocher auprès de la mairie de Mayolas.
0: Côté exposition, vous pouvez vous rendre à la galerie d'art L'Arcade de Saint-Clar qui accueille actuellement l'exposition de Patrick Rabassa et de Dominique Mian. Ce sont deux artistes peintres qui sont à découvrir jusqu'au 23 août à la galerie d'art L'Arcade de Saint-Clar et le vernissage aura lieu ce samedi 1er août à 18h.
1: Et Saint-Lizier accueillera à la galerie Bourassou du 5 au 17 août l'exposition photo Hunt par Jean-Luc Fexa. 18 clichés au moyen format argentique, la série Hunt est une errance au gré des paysages ruraux de son enfance. L'exposition est visible tous les jours sauf le mardi, de 11h à midi et de 15h à 18h à la galerie Bourassou de Saint-Lizier.
0: Et puis à Capens, ce dimanche 2 août, c'est le chanteur Michel Etcheverry qui vous donne rendez-vous pour un concert à ne pas manquer. C'est organisé par l'amicale Loisirs de Noé. Le célèbre ténor basque chantera son pays natal ainsi que les grands succès de Luis Mariano, mais aussi des chansons inédites. Concert de Michel Etcheverry à ne pas manquer ce dimanche 2 août. C'est à partir de 15h à la salle des fêtes de Capens. C'est une salle qui est climatisée avec place assise.
1: Le grand vide-grenier annuel de Mann revient ce samedi 1er août de 8h à 18h30 sur l'allée du Pré-Commun, avec plus de 100 exposants attendus ce samedi du côté de Mann.
0: Et on termine cet agenda avec les nuits carlanaises qui se tiennent chaque mardi soir de l'été au Carlabail et qui vous proposent un spectacle en plein air sur la place du village. Et donc là, mardi prochain, le 4 août, ce sera un concert jonglé avec la compagnie Tempo de la Balle. Le spectacle

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2: L'Office de tourisme intercommunal du Paul-Vestre vous présente ses idées de sortie pour ce week-end.
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2: Le Volvestre continue de vibrer avec ses fêtes locales ce week-end. Cousins vous invite à la fête de Saint-Pierre-aux-Liens dès 17h pour la messe et à 18h pour le dépôt de la gerbe. À 19h, l'apéritif offert par la mairie sera suivi du traditionnel caboussoulet à 20h30, réservation obligatoire pour le repas.
3: Entrez dans l'univers fascinant des Vikings à travers un spectacle équestre ce samedi à 18h à Longage. C'est un spectacle proposé par les écuries du carrousel. Au programme, épreuves de bravoure, démonstrations équestres, voltige, musique nordique et bien d'autres surprises. Vous pourrez vous restaurer sur place avec la crêperie itinérante chez Jeannette. Pensez à réserver votre place pour le spectacle sur le site écurie-du-carrou-l.fr et comptez 5€ par personne. Pour rappel, c'est ce samedi à 18h à Longage.
2: Pour un moment gourmand et musical, rendez-vous au restaurant Le Grain de Sel à partir de 20h à Salles-sur-Garonne avec Jam en concert live. Réservez votre place dès maintenant auprès du restaurant Le Grain de Sel.
3: Pour ce dimanche, direction Noé pour un concert animé par Michel Etcheverry. C'est à 15h à la salle polyvalente de Noé. Pour plus de renseignements et pour réserver votre place, rendez-vous sur notre site internet.
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3: Passez un bon week-end en Volvestre.
4: Bonjour à toutes et à tous, c'est Virginie de l'Office de Tourisme Cœur de Garonne. Vous cherchez des idées de sortie pour le dernier week-end de juillet et le premier week-end d'août? Voici notre sélection des rendez-vous à ne pas manquer. Direction tout d'abord le Fousseret qui vous invite à sa grande fête locale du vendredi 31 juillet au lundi 3 août. Cette année, les Vikings prennent possession du village, le cor a retenti, les drakkars approchent et les guerriers se préparent pour 4 jours de fête. Au programme animation, retraite au flambeau, repas, banquets, concerts et soirées festives. Alors préparez vos boucliers et rejoignez le clan du Fousseret. Le plan aussi sera en fête avec au programme DJ, tapas, pétanque et plein d'autres choses jusqu'au 2 août. Vendredi 31 juillet, rendez-vous également à la Maison de la Terre à Poucharmé pour découvrir l'A45. À partir de 21h, ce quintet toulousain vous entraînera dans un voyage musical aux influences caribéennes, cuivre, percussion et rythme entraînant. Seront réunis pour une soirée festive chaleureuse et pleine d'énergie. La participation au concert se fera au chapeau. Enfin, samedi 1er août, Maison Garonne à Caserres propose une nouvelle animation destinée aux petits explorateurs Nature en boîte. Touché, Odora et Oui seront sollicités pour découvrir la nature autrement. Les participants devront observer, sentir, écouter et tenter de deviner ce qui se cache dans de mystérieuses boîtes secrètes. L'animation débutera à 10h. Elle est accessible à partir de 3 ans et durera environ 30 minutes. Le tarif est de 3€ et la réservation est

0: conseiller auprès de Maison Garonne. Samedi 1er août, gagnez à Boussins, marché artisanal et soirée disco avec Horizon Vibe Project, assiette de tapas et pizza. Côté exposition, plusieurs rendez-vous sont également à découvrir. À Martre-Tolosane, le musée de la faïence poursuit les célébrations de ses 20 ans avec une programmation exceptionnelle tout au long de l'année. Et au Grand Presbytère, ne manquez pas l'exposition Racine de Sophie et François Leteuil, visible jusqu'au 20 septembre. Pour rappel, si vous organisez un événement en cœur de Garonne, pensez à nous contacter. Nous pouvons également relayer gratuitement vos animations sur notre agenda et nos réseaux sociaux. Vous nous retrouvez sur tourismecoeurdegaronne.com et sur Facebook et Instagram. Je vous souhaite un excellent week-end et profitez bien de l'été en cœur de Garonne.
1: 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Nous vous souhaitons un très bon week-end sur Radio Galaxie.

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1: Bonsoir à toutes et tous. Samedi 1er août, ce premier jour du mois d'août ressemble beaucoup à ce que nous avons vécu en juillet. Un temps sec, bien ensoleillé, mais encore modérément chaud pour cette journée, avec 33 degrés attendus sur Riom, Muré et Haute-Rive, 32 à Rieux, 30 degrés à Arbas. Le vent s'oriente au secteur nord. Dimanche 2 août, toujours un temps sec, bien ensoleillé et à nouveau très chaud. En journée, avec une tendance au vent d'automne sur le Lauragais et le Muretin, les températures dépassent à nouveau 35 degrés du Volvestre à la région toulousaine, 32 à 34 degrés le long des Pyrénées. Des nuages orageux se forment à nouveau sur les Pyrénées et, comme les jours précédents, ne donnent des ondées que sur les plus hauts sommets. Pour ces deux journées du week-end, les températures minimales ont du mal à descendre sous les 20 degrés en campagne et 22 degrés en ville et dans les bourgs. Bonne soirée à toutes et tous et bon week-end à toutes et tous.
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4: Bonjour à toutes et à tous. Dans le dernier numéro du Petit Journal d'ici Haute-Garonne, retrouvez l'actualité près de chez vous. En une, le Comminges écrit son histoire. Les amoureux des livres se sont retrouvés à Frontignan de Comminges pour un salon convivial réunissant 20 auteurs du terroir pyrénéen. L'événement a attiré près de 300 visiteurs, a permis la vente de plus de 300 ouvrages. Également une à Saint-Gaudens, les salariés de l'entreprise Fibre Excellence prennent en main leur usine pour empêcher sa disparition. À Rieux-Volvestre, la bibliothèque offre à votre regard un voyage en Orient jusqu'à la fin du mois d'août à travers l'exposition collective « Le talent du trait ». Et pour les événements à venir, à Bouxt, le Mourtis fête ses 60 ans ce week-end. À Luchon, le Cosmo Jazz Festival ouvre sa programmation. Et à Saint-Élix, 4 jours de fête à ne pas rater ce week-end. Toutes les actualités sur l'ensemble du département à retrouver dans le Petit Journal, tous les jeudis dans vos points de vente habituels, ou tous les jours sur le site lepetitjournal.net et les réseaux sociaux. 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Très bonne journée.

0: sur Radio Galaxie, on va parler d'un phénomène astronomique qui aura lieu le 12 août prochain. On va lever les yeux vers le ciel, mais pas n'importe comment, puisqu'il s'agit d'une éclipse solaire. Et c'est Jacques Sanchez qui va tout nous expliquer. Bonjour.
1: Oui, bonjour.
0: Vous êtes le président du Balcon des Étoiles de La Trappe et vous organisez une après-midi spéciale le mercredi 12 août à partir de 16h. On va détailler le programme dans quelques secondes. Expliquez-nous qu'est-ce qu'il va se passer le 12 août, Jacques.
1: Oui, alors le 12 août, nous aurons un phénomène rare et magnifique à observer, ce sont les phénomènes des éclipses. Nous aurons donc droit à une éclipse de soleil, pas loin de son coucher. Là, il faudra falloir donc se positionner en direction du nord-ouest pour voir le phénomène entièrement.
0: Okay.
1: Donc les coteaux du Volvestre seront particulièrement bénéfiques pour bien s'installer et particulièrement effectivement sur le village de La Trappe où on pourra assister au phénomène depuis les hauteurs du coteau. Ouais, quoi.
0: Là où l'horizon est bien dégagé.
1: Est bien dégagé, voilà.
0: Le 12 août prochain, elle est prévue à quelle heure cette éclipse?
1: Alors l'éclipse va débuter à 19h32 précise, donc le soleil sera à une quinzaine de degrés au-dessus de l'horizon.
0: Ok.
1: Alors 15 degrés, ça se calcule vite fait avec le bras tendu et la main fermée, pouce dégagé. Cette couverture de main là représente à peu près une quinzaine de degrés de ciel. Donc on aura cette hauteur du soleil et l'éclipse donc à 19h32 précise bien sûr.
0: Oui.
1: Et là, la Lune va commencer donc de grignoter le Soleil petit à petit.
0: Ok.
1: Jusqu'à son maximum qu'elle atteindra à 20h26.
0: Alors, il existe plusieurs types d'éclipses solaires, l'éclipse totale, annulaire et partielle. Nous, ce sera donc une partielle ce jour-là, c'est bien ça?
1: Oui, tout à fait. Donc, depuis le sud de la France, depuis notre région donc toulousaine, le soleil sera recouvert à peu près de 98% de sa surface. Donc, la Lune couvrira 98% de la surface solaire. Donc, l'éclipse ne sera pas totale. Pour assister à la totalité, il faudrait aller en Espagne, déjà, pour se déplacer de 300-400 kilomètres, un peu plus au sud, pour voir la superposition parfaite de la Lune et du Soleil. Et là, on aurait une éclipse totale, phénomène effectivement rarissime dans les contrées donc européennes ou ailleurs. Quoi.
0: Et puis, un événement absolument historique, puisque l'Europe va vivre sa première éclipse solaire totale depuis 1999. Vous confirmez, Jacques, hein ?
1: C'est ça. En 1999, donc, nous avions assisté déjà à une éclipse, magnifique éclipse totale de Soleil. Alors, pas de notre région, elle n'était pas totale, mais dans le nord de la France, effectivement, elle l'a été. Et le phénomène donc a été observé en pleine journée, c'était un mois d'août en 99, donc c'était déjà magnifique. Mais celle-ci, c'est vraiment quelque chose qu'il ne faut pas manquer. Les éclipses, ce sont des phénomènes extrêmement rares. Donc maintenant, on peut l'observer avec toutes les précautions nécessaires, en ayant toutes les indications possibles. Et donc là, c'est quelque chose vraiment qu'il nous faut observer parce que effectivement, c'est très très rare.
0: Alors justement, quelques précautions. Hein, si on est en voiture, on fait très attention de ne pas regarder ailleurs. Attention aux écarts sur les routes. On reste concentré sur notre chemin parce que, ben, vous le savez, hein, les risques d'accident, ça arrive très vite malheureusement. Si on veut regarder l'éclipse, Jacques, est-ce qu'il y a des précautions à prendre pour nos yeux ?
1: Oui, oui, mais tout à fait. Déjà, quand le soleil est au couchant, les voitures, comme vous le dites, là, on est bien ébloui par le soleil derrière notre pare-brise, tout ça. Alors là, ce mercredi 12 août, au coucher du soleil, donc on ne sera pas ébloui, effectivement. Ce sera une ambiance un peu particulière de ce soleil qui est un peu grignoté par une bonne partie de sa surface par la Lune.
0: Le ciel va s'assombrir un petit peu.
1: Le ciel va s'assombrir un petit peu plus tôt. Il va faire une couleur cendre qui va se développer. Bon, ça va troubler un peu la nature qui habituellement est décalée d'une bonne heure pour avoir assisté à ce faux coucher de soleil, quoi. En fait. Et donc là, par contre, pour l'observer, chez nous, il faut impérativement utiliser des lunettes de protection. Alors, pas de lunettes de soleil. On va rappeler les masques à souder improvisés ou le verre à la bougie. Bon, tout ça, c'est à bannir. Hein. Ça date du siècle dernier. Maintenant, pour se protéger, être sûr à 100%, il faut utiliser des lunettes spéciales éclipses qui seront utilisées cette fois-ci, mais qui pourront l'être si on les conserve dans une pochette convenablement. On peut les garder pour les trois prochaines éclipses à venir. Donc, c'est impératif d'utiliser des lunettes spéciales pour les éclipses de soleil. Quoi.
0: Et vous l'avez dit, même si j'ai des lunettes de soleil avec les verres fumés, ça ne marche pas non plus.
1: Non, hein. Ça ne marchera pas là. Non, il faut faire très attention. Hein.
0: La durée de l'observation ne doit pas être trop longue et surtout non permanente. Donc même si on est équipé, on ne peut pas la regarder trop longtemps.
1: C'est ça. Parce que le papier qui est de protection de ces lunettes transforme la lumière en chaleur. Et donc garder nos yeux trop près de cette chaleur des lunettes, en fait, peut abîmer la vue. Et donc là, il faut faire très très attention, bien sûr.
0: Alors, si le ciel est couvert ce jour-là, est-ce qu'on apercevra quand même cette éclipse ?
1: Alors, si le ciel est couvert, malheureusement, nous ne pourrons constater que l'ambiance du paysage qui va forcément se modifier. Par contre, habituellement, les couchers de soleil de cette époque, on va dire, peuvent être observés, malgré tout, à l'œil directement, souvent, quand il y a de la brume ou quelques nuages bas sur l'horizon, le soleil est déjà filtré naturellement par cette brume ou quoi. Donc, une petite brume, quelques petits nuages ne vont pas être
0: trop gênants.
1: Parce que le soleil, comme je vous le disais, ne sera pas très haut. Donc, il va déjà changer un peu de forme et de couleur. Mmh. Mais bon, son observation reste quand même très délicate. Hein. Il vaut mieux faire ça avec quelqu'un qui l'a déjà fait ou des personnes qui sont habituées d'observer le soleil avec des instruments particuliers et les précautions qui s'imposent. Quoi,
0: bien sûr. Éclipse solaire le 12 août à 19h32 précisément. Elle va durer combien de temps, Jacques ?
1: Oui, alors 19h32, c'est le début de l'éclipse, c'est-à-dire que c'est le début où la Lune commence à grignoter notre étoile. Bon, par contre, elle va la grignoter jusqu'à 20h26. Donc, elle va la grignoter une heure et la totalité, donc 98% du soleil, seront recouverts à 20h26. Et là, la couverture de 98% de soleil ne durera qu'une minute, quelques secondes. Quoi.
0: Mmh. Voilà. Alors justement, pour en profiter au maximum, le mercredi 12 août, dès 16h, vous nous avez prévu tout un programme au Balcon des Étoiles de la Trappe. On va commencer par des animations et des explications du phénomène, Jacques. Dis-nous en plus.
1: Oui, voilà. C'est vrai que c'est bien d'avoir des maquettes, de visualiser, d'avoir des explications sur des phénomènes comme ça. On peut très bien être contemplatif, mais si on a des précisions sur comment ça se passe, eh bien, c'est beaucoup plus intéressant. Donc, nous avons pour ça des maquettes, des personnes qui sont d'une compétence pédagogique intéressante,
0: remarquable.
1: On va dire. Oui, remarquable, peut-être. Mais bon, voilà, et des gens qui veulent transmettre à tout prix ce qu'ils savent. Et donc, je pense que c'est beaucoup plus intéressant de voir un phénomène lorsqu'on en comprend bien les racines, quoi, la cause. Et puis nous, bon, au balcon, c'est vrai qu'il y a des maquettes, des instruments, tout est fait pour que ces phénomènes-là soient à la portée de tout le monde, quoi.
0: Et ensuite, quand l'heure sera venue, là, vous allez ouvrir les coupoles pour une observation guidée.
1: Alors c'est ça. Déjà, nous, le coucher du soleil, il va falloir qu'on se déplace un petit peu du balcon à 19h32. Donc, il faudra que l'on soit sur un champ bien particulier pour être bien exposé, pour voir le phénomène entièrement, pour suivre jusqu'au coucher du soleil le phénomène. Donc là, il y aura effectivement déjà des télescopes dessus, des lunettes d'observation et des animateurs. Mais les explications et les séances de planétarium, les explications, les projections et l'observation du soleil débutera donc dès 16h au balcon des étoiles lui-même. Le site d'observation ne se trouve qu'à 10 minutes du balcon.
0: Et on ne peut pas s'arrêter en si bon chemin. Qu'est-ce que vous nous avez prévu ensuite ?
1: La soirée se poursuivra donc au balcon des étoiles par un moment aussi d'évasion avec Ronia, notre harpiste, qui vient gentiment nous proposer donc des airs avec sa harpe enchantée, et elle va nous agrémenter la soirée d'observation des étoiles qui se poursuivra donc au balcon pendant quelques temps, voilà, dès le retour au balcon après l'observation de cette fameuse éclipse de soleil.
0: Elle sera présente le mercredi 12 et aussi le vendredi 14.
1: Et le vendredi 14 également, oui, c'est ça.
0: Et pour tout renseignement, on retrouve votre site internet qui est balcondesétoiles.fr. C'est à ne pas manquer le mercredi 12 août à partir de 16h au balcon des étoiles de La Trappe pour passer une belle fin de journée astronomique tous ensemble. L'entrée est à 20€ et des lunettes spéciales pour les éclipses seront offertes, Jacques.
1: C'est ça, pour les personnes qui viennent nous trouver.
0: Et alors ensuite, c'est pas fini puisque le jeudi 13 août, vous proposez un voyage sous les étoiles avec notamment une séance de planétarium, repas convivial et une relaxation sonore sous les étoiles. C'est à partir de 18h, Jacques.
1: C'est ça, 18h, le jeudi 13 août. C'est un voyage sous les étoiles. C'est la relaxation sonore qui est proposée par Ingrid Kapler, qui est thérapeute dans cette spécialité. Les gens seront accueillis à partir de 18h. Et à 18h30, nous leur proposerons une séance de planétarium. Après suivra un repas convivial et puis après la relaxation sonore animée par Ingrid Kapler, donc qui aura la soirée donc en même pour que les gens passent un agréable moment de détente sous le ciel étoilé, bien entendu.
0: Et puis le vendredi 14 août également, ce sera la nuit de la belle étoile avec animation astronomique, balade nocturne et sans oublier les séances d'observation, Jacques.
1: Oui, voilà, le 14 août, c'est tous les ans. Alors, le vendredi 14 août, c'est la nuit de la belle étoile. Donc, nous proposons aux gens de venir nous trouver donc d'assister au coucher du soleil, vers 21h, pardon, jusqu'au lever du soleil, vers 7h du matin. Donc là, tout au long de cette soirée et de cette nuit, nous proposerons des animations autour de l'astronomie avec des exposés, des présentations, pourquoi les étoiles filantes, d'où elles viennent, des séances de planétarium, des balades nocturnes pour nous garder éveillés quand même, pour marcher un petit peu dans la nuit. Voilà, de planète en planète. Et puis des observations, bien sûr, avec les lunettes et les télescopes animés par nos animateurs.
0: Et puis, il y a des surprises. Je me suis laissé dire que des places sont à gagner, notamment pour le Pic du Midi ou encore la Cité de l'Espace.
1: C'est ça. Pour nous maintenir éveillés, si vous voulez, il y a un jeu, un quiz qui est organisé pendant toute cette durée de soirée et de nuit. Il y aura des questions, une dizaine de questions, il faudra répondre. Et les courageux, les plus courageux, les plus téméraires, ceux qui ont pu répondre aux 10 questions, habituellement, il y en aura. Ben, le premier d'entre eux gagnera des remontées. Enfin, il y aura des remontées au Pic du Midi, des entrées à la Cité de l'Espace et des soirées chez nous.
0: Pour tout renseignement, je rappelle votre site internet balcondesetoiles.fr. Pour cette éclipse solaire, c'est un événement astronomique absolument fascinant et historique. Le mercredi 12 août à 19h32, encore une fois, on se protège les yeux, on est très vigilant sur les routes et comme ça on peut profiter tous ensemble et en sécurité. Jacques Sanchez, président du Balcon des Étoiles de la Trappe, on vous remercie.
1: Merci à vous.
0: Et bonne éclipse depuis la Trappe.
1: Merci.

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0: vos offres d'emploi sur Radio Galaxy, la radio du Sud Toulousain. C'est l'épicerie associative Locomenge à Saint-Gaudens qui recherche deux jeunes volontaires en service civique à partir du 1er septembre 2026 et pour une durée de 10 mois. Vous participerez à la vie de l'épicerie et vous contribuerez également à des actions de sensibilisation et d'accès à l'alimentation de qualité pour tous, autour notamment d'ateliers pédagogiques. Vous effectuerez entre 24 et 30 heures par semaine, c'est accessible uniquement aux plus de 18 ans. Donc c'est l'épicerie Locomenge à Saint-Gaudens qui recherche deux jeunes volontaires en service civique. Pour plus de renseignements, vous allez sur le site internet locomenge.com. Si vous êtes en ce moment à la recherche d'un job saisonnier, il n'est jamais trop tard car en Occitanie, c'est l'enseigne APEF spécialisée dans les services à la personne qui prévoit près de 210 recrutements en Occitanie et tout près de chez nous puisque vous retrouverez une agence à Muret et plusieurs sur Toulouse. Le réseau recrute des profils variés avec ou sans expérience, assistants ménagers, gardes d'enfants de plus de 3 ans ou encore jardiniers bricoleurs. Des auxiliaires de vie sont également à pourvoir. C'est l'agence de services à la personne APEF qui recrute pour cette saison estivale. Vous pouvez candidater directement en ligne sur le site internet APEF Recrute. Plusieurs offres sont à pourvoir en ce moment avec l'agence d'emploi Ouboulou à Caserres. Tout d'abord un infirmier ou infirmière diplômée d'État au sein d'un EHPAD sur le secteur de Saint-Gaudens. Le poste est à pourvoir à partir du 1er septembre pour un temps plein avec un CDI à la clé. Sur le secteur de Saint-Élix-le-Château, on recherche un chauffeur poids lourd manutentionnaire pour des livraisons plus des ravitaillements de chantier. Le FIMO est obligatoire. On recherche aussi un poseur de panneaux photovoltaïques sur le secteur de Saint-Élix-le-Château également, un tourneur-fraiseur conventionnel fousseré et enfin un charpentier métallique sur le secteur de Caserres. C'est avec l'agence Ouboulou à Caserres. Pour plus de renseignements, vous allez sur le site internet ou-boulou.com.
1: Et si vous aussi vous cherchez un emploi ou que vous avez un emploi à proposer, envoyez-nous vos annonces en allant sur notre site internet radiogalaxie31.com, rubrique annoncer. 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Merci de votre fidélité. Je vous dis à très vite.

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1: Bonsoir à toutes et tous. Samedi 1er août, ce premier jour du mois d'août ressemble beaucoup à ce que nous avons vécu en juillet. Un temps sec, bien ensoleillé, mais encore modérément chaud pour cette journée, avec 33 degrés attendus sur Yum, Muret et Haute-Rive, 32 à Rieux, 30 degrés à Arbasse. Le vent s'oriente au secteur nord. Dimanche 2 août, toujours un temps sec, bien ensoleillé et à nouveau très chaud. En journée, avec une tendance au vent d'automne sur le Lauragais et le Muretin, les températures dépassent à nouveau 35 degrés du Volvestre à la région toulousaine, 32 à 34 degrés le long des Pyrénées. Des nuages orangeux se forment à nouveau sur les Pyrénées et, comme les jours précédents, ne donnent des ondées que sur les plus hauts sommets. Pour ces deux journées du week-end, les températures minimales ont du mal à descendre sous les 20 degrés en campagne et 22 degrés en ville et dans les bourgs. Bonne soirée à toutes et tous et bon week-end à toutes et tous.
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0: La poésie des simples, une série inspirée par la nature, de Marilyn Guinet-Perminja. Paul va au boulot, il est à vélo, l'air frais du matin lui fait du bien, alors il prend la liberté, ce matin, de faire autrement. Il n'ira pas au rond-point là-bas, mais sur les petites routes parallèles et sinueuses qui contournent les jardins ouvriers, légumes travailleurs, légumes voyageurs. À vélo, Paul est poète, il arrange la vie dans sa tête. Légumes travailleurs, légumes voyageurs, ah, il ne croit pas si bien dire. Vite, un coup de patin dans la descente, quelqu'un traverse la route là-bas. Oh, voilà des végétaux au milieu de la route. Ils avancent et la traversent tout doucement. Hé, végétaux échappés du jardin ouvrier, vous prenez tout droit votre liberté? À qui sont ces grosses feuilles qui s'étalent le long de cette tige poilue? Ah, voilà la tête, voilà le chef. Il est rond et orange. Tranquille, personnage bonnaire, au visage tout rond, c'est le potimarron. Paul descend de son vélo. Il va parler à la tête du convoi en cavale. Laissez-moi passer, monsieur le potimarron. Il faut que j'aille bosser. Oh, mais nous aussi on bosse, lui répond le cucurbitacé. Tu peux nous contourner si tu veux. Mais si je vous contourne, je passe par le fossé. Alors lève ton vélo. Mais il est trop lourd, il a l'électricité. Alors fais-toi les muscles et reviens demain. Tout de même, vous ne pourriez pas rester dans votre jardin, vous seriez si bien. Non, on n'a pas assez de place. Nous, on s'étale. On passe par-dessus les grillages, par-dessous les fils, et on y va, on avance. La pluie de cette année nous a encouragés. On a pris des forces pour se venger. Ah bon? Vous vengez de quoi donc? De l'autre côté, là-bas, au rond-point que tu as évité, ils ont tout arraché. Plus d'arbres, plus de haies, plus d'abeilles. Et bientôt, plus moyen de nous reproduire. Ils y ont mis un supermarché. Tu y trouveras des courges, pas chères, arrivées par camion. Puisque vous voulez que plus rien ne bourdonne, alors nous, les cucurbitacés, on va gratter votre bitume. Oui, nous voulons redevenir des nomades, comme à nos origines, quand nous étions chez les Indiens d'Amérique. Ah, si tu savais combien le voyage est dans nos gènes, combien il nous a façonnés. De potiron, nous sommes passés à Kurikabocha, au Japon, et vous nous avez appelés là potimarron, pour notre goût de marron, pas très original. Nous sommes des lianes fortes, et comme des dianes, nous allons nous battre pour sauver notre peau et celle de nos amis les abeilles. Mais vous devriez vous inspirer de nous, parce que finalement, sans les abeilles et tous les autres ailés, vous n'êtes pas grand-chose, hein. Vous êtes en passe de perdre votre humanité, de vous confondre avec vos machines. Greffez-vous donc de l'électricité. Le potimarron arrête son discours et reprend sa route. Paul n'a plus qu'à porter son vélo pour enjamber le passage du cucurbitacé. Une fois de l'autre côté, une idée mûrit dans sa tête. Va donc voir le propriétaire du jardin pour lui acheter des potimarrons et en faire des gratins. C'était le potimarron dans la série La poésie des simples, avec un extrait de l'album Circle de Anne Passeo.
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0: qu'on se le dise. 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
1: 31 notes d'été en Haute-Garonne revient, bonjour, comme d'ailleurs Anne Boyer revient. Anne, bonjour.
2: Bonjour.
1: Anne Boyer, très sérieusement, vous êtes vice-présidente en charge de la culture au sein du département de la Haute-Garonne, c'est-à-dire du très sérieux comité départemental de la Haute-Garonne. On ne va pas être très sérieux parce que 31 notes d'été, ça veut dire que là vraiment, tous les horizons, toutes les musiques sont ouvertes. 40 spectacles, ça commence le 1er août, ça se finit le 29. 40 spectacles, 17 communes, vous allez partout et même dans les Pyrénées, mais ça on en reparlera tout à l'heure. Alors, vous ouvrez par quoi, Anne Boyer, ces 31 notes d'été le 1er août?
2: Le 1er août, c'est au Fagé. Mmh. Et c'est un concert d'un groupe qui s'appelle Atomic Ping Pong. Mmh. C'est un quintet franco-canadien. C'est un univers très singulier et puis vous verrez, il porte des textes à la fois qui sont très décalés, surréalistes, mais pleins d'humour. Et je pense que c'est un excellent moment. Et le lendemain, on réouvre vraiment le château de la Réole avec une journée entière, alors à la fois avec des expositions d'art contemporain, l'exposition avec Lucien Vieillard et des maquettes. Donc il y a trois expositions en même temps. Et après, il y aura les arts du cirque, Alé, la Compagnia, Capicua, voilà.
1: Vous insistez bien, vous voyez, sur le fait que c'est un festival qui traverse donc 17 communes de la Haute-Garonne et qui est ouvert véritablement à tous les âges, cirque, musique, Canada, tout ça se mélange parfaitement.
2: Parfaitement. Et je pense que c'est sur des journées entières chaque fois. Donc vous avez à la fois les visites touristiques, on a quand même 100 visites touristiques et patrimoniales qui sont proposées, et en même temps des concerts. Donc si vous voulez, c'est toute la diversité permet à tout le monde de s'y retrouver. Et je pense à tous les Haut-Garonnais et les touristes, parce que n'oublions pas qu'il y a aussi des touristes en Haute-Garonne. Mmh, mmh. Et grâce à ça, ils peuvent tous s'y retrouver et aussi être surpris par une discipline ou un artiste ou un univers qu'ils ne connaissent pas.
1: Et pour la première fois, nous allons rejoindre la station de Bouches-le-Mourtis, puisque vous n'y étiez jamais allé. 31 notes d'été va s'y arrêter à Bouches-le-Mourtis.
2: Oui, en effet, ils vont s'arrêter à Bouches-le-Mourtis. Et le soir, il y aura le groupe Le Grand Silence. C'est un orchestre de Western Spaghetti. Et je pense que dans le paysage, c'est le vendredi 7 août. Et dans le paysage, ce sera, je pense, un magnifique concert.
1: Oui, Le Grand Silence est impressionnant pour un orchestre.
2: Pour un orchestre, c'est pour ça, c'est tout, c'est dans le... Mais je vous assure, je pense que ce sera un grand moment.
1: Non, mais vous avez raison, votre joie est communicative parce que, on le répète, 31 notes d'été, c'est quand même un moment où on danse, on chante, on s'amuse, on oublie tous ces problèmes à la maison.
2: Tout à fait, et puis ça permet aussi de... pour les gens qui sont en vacances et les gens qui ne partent pas en vacances, d'avoir des vrais moments de bonheur, de se retrouver. Et je pense qu'en ce moment, on a bien besoin de se retrouver dans un moment festif. Et tout est gratuit, bien entendu.
1: Voilà, j'allais vous le dire, tout est gratos.
2: Il n'y a rien à sortir du porte-monnaie. Toutes les visites touristiques, tous les spectacles et tous les concerts.
1: Si on veut savoir dans quelle commune vous vous arrêtez, il y a peut-être un site internet sympa.
2: C'est culture.haute-garonne.fr.
1: Voilà, j'espère que vous avez bien noté. Donc, 31 notes d'été organisées par le département de la Haute-Garonne. Ça commence le 1er août et ça se termine le 29. Anne Boyer, vice-présidente en charge de la culture au département Haute-Garonne. Merci. Et puis, qu'est-ce qu'on peut vous souhaiter? Bah, qu'il y ait du monde, il y aura toujours du monde.
2: Mais il y a toujours énormément de monde. Il y a des gens qui nous suivent de concert en concert à travers tout le département, comme chaque fois qu'on le fait.
1: Merci Anne Boyer.
2: Merci beaucoup.
0: Alors, à bientôt et surtout, qu'on se le dise.
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Hello, soyez les bienvenus, c'est l'heure du BCC Radio Show. On vient de démarrer l'émission avec Cody Johnson et un extrait de son album Ain't Nothing To It, paru en 2018 avec une reprise du classique du Charlie Daniels Band, Long Haired Country Boy, sorti initialement en 1974 et qui figurait sur l'album Fire on the Mountain du CDB. Place aux nouveautés avec la chanteuse et songwriter Margot Price qui vient de publier son quatrième album studio baptisé Strays, un nouvel album qui n'est pas vraiment country mais plutôt Americana. En voici un extrait avec Been to the Mountain, Margot Price.

La superstar Chris Stapleton, qui a l'habitude de tourner à guichets fermés et de remplir des stadiums, va démarrer sa nouvelle tournée des stades aux USA au mois de mai en compagnie du King of Country Music, le Texan George Strait, qui se dit très heureux de pouvoir partager la scène avec un artiste tel que Chris Stapleton. Chris Stapleton, Arkansas.

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3: La chanteuse exubérante Earl King est issue de la scène punk rock alternative US. Mais musicalement parlant, elle a à peu près tout essayé en passant du punk au rockabilly, la soul et même la pop musique. Malgré ses changements d'orientation musicale, Earl King a du talent. Par exemple, son premier album, qui n'est pas du tout country, a été certifié 4 fois disque de platine aux États-Unis. Earl King a déjà raflé 4 nominations pour les Grammy Awards, mais visiblement n'a toujours pas trouvé sa voix musicale. En tout cas, quoi qu'elle fasse, le public adhère. On l'écoute avec la chanson Out Yonder tirée du nouvel album. Earl King dans les news de Nashville.

0: l'instant, c'était El King, extrait du nouvel album 12 titres Come Get Your Wife, apparaître le 27 janvier.
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0: En 2022, El King a collaboré avec des stars de la country music d'aujourd'hui, comme Dierks Bentley, Miranda Lambert ou encore Ashley McBride. Puis, elle est partie en tournée en compagnie d'un poids lourd de la country music, poids lourd en termes de vente de disques et de awards remportés, Chris Stapleton. Malgré son look surprenant et décalé, la country music semble être un pari audacieux pour El King. Alors, en 2023, elle a officialisé son intérêt pour la country avec la sortie de l'album Come Get Your Wife, sur lequel apparaît la chanson Try Jesus. El King dans les News de Nashville.

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2: La musicienne et songwriter américaine Elle King a eu plutôt de bons résultats avec ses nouvelles expériences country. Elle garde donc cette dynamique positive en réalisant l'album Come Get Your Wife. Il s'agit de son troisième album studio, mais surtout son tout premier opus country à paraître sur le label RCA Records. En voici un extrait avec le titre Tulsa, Elle King dans les news de Nashville.

L'immersion de Earl King dans le monde de la country music a réellement commencé en 2021 avec le titre « Drunk and I Don't Wanna Go Home » qu'elle a enregistré en duo avec la star country Miranda Lambert. Ce titre a battu des records d'audience et a terminé sa course numéro 1 du classement du Billboard Country Airplay en avril 2022. Earl King s'est également montrée convaincante auprès des professionnels, médias et radio country, puisqu'elle a pu bénéficier de nombreux votes qui lui ont permis d'empocher plusieurs trophées lors des CMA Awards et des Academy of Country Music Awards. Earl King a fait sensation auprès du public au niveau national en interprétant son hit en compagnie de Miranda Lambert en live lors de la cérémonie des Billboard Music Awards en 2022. Et voici pour terminer le titre en question, Drunk and I Don't Wanna Go Home. Earl King et Miranda Lambert, extrait de l'album Come Get Your Wife, apparaître le 27 janvier.

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2: Cette semaine dans The American Way of Life, on va démarrer avec un jeune artiste country dénommé Alex Miller. Il a un visage de bébé, mais un style véritablement country. Sa voix est saisissante. Alex Miller, un jeune homme de 19 ans, originaire du Kentucky, qui s'était fait connaître au niveau national, aux USA, en participant à la 19e saison d'American Idol. Alex Miller, Breaking the Bank.

À l'instant, c'était le groupe californien basé à Nashville, Chemeckla Road, avec Wrong Ones Do. Cette formation, créée en 2013, a signé sur le label Warner Music Nashville sous la forme d'un trio et s'affiche désormais en duo. Un duo constitué par Dawson Anderson et Emma Salute. Ensemble, ils travaillent sous la tutelle d'une pointure des studios de Nashville, autrement dit l'illustre producteur Danuff. Chemeckla Road, qui cède sa place au sudiste Jimmy Johnson avec l'un de ses titres signature, Between Jennings and Jones. Attention, country music.

0: On reste dans l'ambiance très country avec le titre Roll On, My Sweet Baby's Arms, qui est à la base une ancienne chanson traditionnelle américaine qui a été réadaptée et enregistrée pour la toute première fois en 1931, puis rendue célèbre 20 ans plus tard, en 1951, grâce à la version bluegrass des pointures Lester Flatt, Earl Scruggs et The Foggy Mountain Boys. En fait, ce titre a été repris par un nombre incalculable d'artistes, parmi lesquels figure le bad boy Johnny Paycheck, qui a réalisé une version country jouée à la manière d'un titre bluegrass sorti en 1979. Roll On, My Sweet Baby's Arms par Johnny Paycheck.
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Vous écoutez le BCC Radio Show, on vient de se voir ensemble un classique du duo de Redneck, célèbre dans les années 70-80, Mo Bundy et Joe Stample avec leur méga hit numéro 1 en 1979, Just a Good Old Boys, tiré de l'album du même nom, enregistré à Nashville et sur lequel on retrouve tous les maîtres de la country music, parmi lesquels figurent Charlie McCoy à l'harmonica et Buddy Emmons à la pédacée guitare. On va continuer avec Mo Bundy, Joe Stample avec Hey Joe, Hey Mo, qui est également le nom du deuxième album de cette formation sortie en 1981. Mo Bundy et Joe Stample.

À l'instant, c'était Mo Bundy et Just Simple qui, bien sûr, ont eu tous deux une très belle carrière solo. Mo Bundy, qui aujourd'hui a 78 ans, a enregistré 36 albums studio, 7 compilations, 3 albums live et 51 de ses chansons se sont retrouvées classées dans les charts du Billboard aux États-Unis. Pas mal. Idem pour Just Simple, qui était d'abord le chanteur d'un groupe de rock dans les années 60 avant de devenir un artiste country, avec à la clé pour lui 20 albums studio, 9 compilations, 2 albums live et 62 singles classés dans les charts country du Billboard. Joe Simple, qui aujourd'hui a 79 ans. On va l'écouter avec l'un de ses titres numéro 1, Roll On Big Mama, une chanson dédiée aux routiers américains, sortie en 1975. Joe Simple. Roll.

Ambiance truck driving country à l'instant avec Red Simpson et Nitro Express. Red Simpson qui fut l'un des leaders de ce mouvement d'artistes spécialisés dans les chansons country pour les routiers, parmi lesquels on retrouvait également Darrell Reeves, Dave Dudley, Red Sovine, Jerry Reed ou encore C.W. McCall. La thématique, la country music pour les routiers américains, a duré entre les années 60 et les années 80 avant de disparaître complètement. On va se quitter avec le guitariste et chanteur américain qui a grandi en écoutant ses truck driving songs et qui adore les sons des années 60. C'est bien sûr Junior Brown avec un extrait de l'album Gwit With It paru en 1993 et le titre Highway Patrol. Allez, je vous dis à très bientôt pour une nouvelle émission Big Cactus Country Radio Show. Bye bye. Bye bye. I gotta stop.

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1: À mon compteur, c'est 22h.
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3: Vous écoutez les ondes américaines, nous sommes aujourd'hui à Seattle et pour en terminer avec KRAB, l'une des toutes premières radios associatives déployées aux États-Unis, lorsque sa fréquence fut cédée après 11 mois de silence, le 107.7 n'avait plus rien à voir avec les 35 années passées. De la musique soft en sortait à longueur de journée, émise par une radio du nom de Magic 108, je vais y arriver. Ça n'a pas marché. Et 6 ans plus tard, la radio changeait de nom pour devenir The End et diffuser un nouveau format du Modern Rock. 3 radios occupaient déjà ce créneau. Pas facile alors de conquérir des auditeurs dans ces conditions. Coup de chance, moins de 6 semaines après la mise à l'antenne de ce nouveau format sous l'appellation The End, la scène musicale de Seattle enregistrait la sortie de 3 albums qui ont été aussitôt programmés par la radio. Ces 3 albums sont les piliers fondateurs du son grunge. Parmi eux, Ten de Pearl Jam.

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1: Sur 107.7, l'ancienne fréquence de KRAB, The End a longtemps été challengé par une autre radio alternative rock. Aujourd'hui, le challenger est devenu Jack FM, donc plus de danger. The End propose toujours de l'alternative rock, mais sans s'égarer des playlists commerciales. À Seattle, pour écouter autant que découvrir de la musique alternative, il est nécessaire d'aller soit sur les fréquences occupées par les college ou high school radio, ou encore sur celles de KEXP. Et on va en parler un peu après avoir écouté Father John Misty.

KEXP. Ces quatre lettres vous sont peut-être familières. Si vous cherchez parfois ou souvent de la musique sur la plateforme YouTube, il est probable que vous ayez déjà visionné des sessions live on KEXP. La sphère d'influence musicale de cette radio va bien au-delà de l'agglomération de Seattle. Mais avant d'être ce qu'elle est aujourd'hui, KEXP a été une aventure radio poussée par des étudiants sur le campus de l'Université de l'État de Washington. Avec une puissance d'émission de 10 watts seulement, pour une portée d'à peine 6 miles, la radio naît sous le call letters de KCMU en 1972. Dans les années 80, toujours aux mains de l'université, mais avec une puissance accrue, KCMU promeut les groupes locaux. Le Billboard Magazine la cite d'ailleurs à l'époque comme une des radios non commerciales les plus influentes du pays. Sa programmation est regardée à la loupe par les autres radios, et en 2000, KCMU commence à streamer.

mais son audio en format MP3 128 kilobits, ce qui en fait une des premières radios au monde à proposer cette nouvelle façon de pouvoir écouter la radio. On était en 2000. Elle a alors étendu considérablement sa zone d'écoute.

0: Unconditional par Arcade Fire. Vous écoutez les ondes américaines en balade aujourd'hui à Seattle, où des fortunes ont été constituées par le biais de créations d'entreprises novatrices. Parmi ces fortunes, celle de Paul Allen, cofondateur de Microsoft, qui est ensuite devenu mécène afin de promouvoir la pop culture et la musique. En 2005, il dote richement la radio KCMU, qui du coup change de nom et devient KEXP.
1: KEXP Seattle, an affiliate of the University of Washington.

0: KEXP est ce qu'on appelle une radio triple A. Adulte, album, alternative. Dans sa programmation, elle explore tous les rocks, sauf le métal et ce qui s'en approche. Et elle crée des passerelles vers la New Wave et la World Music. Les radios AAA ont plutôt tendance à délaisser les singles et à préférer des titres moins connus des albums. Toutefois, ces radios ne sont pas encore tout à fait ce qu'on peut appeler des radios freeform. Sur les AAA, les DJ sont à l'antenne et les programmateurs font les choix de diffusion. Deux fonctions différentes. Sur les freeform, les DJ sélectionnent eux-mêmes ce qu'ils veulent diffuser. Et à Seattle, l'une des radios freeform s'appelle Hollow Earth Radio. Et dans le genre radio bien barrée, elle se pose là. On va en découvrir quelques aspects dans quelques minutes.
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0: KHUH est une radio freeform à Seattle. Lancée en 2007 sur Internet et uniquement comme radio associative. En 2014, elle obtient une fréquence en FM, le 104.9, et après 3 années passées à lever des fonds, la radio se lance enfin sur la FM. En 2021, le magazine britannique musical The Wire a désigné cette radio comme une des 100 plus essentielles du pays. Pour mémoire, le pays compte à peu près 15 000 radios FM. Hollow Earth Radio définit ses programmes comme, je cite, « un forum pour les musiques, les sonorités et les perspectives sous-représentées ». Son nom interpelle déjà, la radio de la Terre Creuse. Voici ce que j'ai trouvé sur son site pour expliquer ce nom. Le terme Terre Creuse vient d'une théorie qui décrit une ouverture dans la Terre aux deux pôles. À partir de là, il existerait toutes sortes de spéculations sur l'existence d'un autre monde qui vivrait au centre de la Terre. Les théories sur les habitants de ce royaume intérieur parlent de fées, de lutins, d'extraterrestres, d'anges et de civilisations perdues, la liste est longue. Nous aimons l'idée d'une Terre Creuse parce que nos connaissances scientifiques suggèrent que cette théorie de la Terre Creuse est fausse, mais elle symbolise les nombreuses choses de la vie que nous prenons pour acquises. Et après tout, quelqu'un sait-il vraiment ce qui se trouve au centre de notre planète ? Freeform, y compris dans la pensée. J'ai écouté quelques centaines de radios sur le territoire nord-américain. Et pour le moment, Hollow Earth Radio est franchement la plus barrée et la plus originale qu'il m'ait été donné d'écouter. C'est ce qui la rend essentielle et indispensable. Tiens, voici en 2 minutes un concentré de ce que quelques heures à écouter Hollow Earth Radio peuvent donner à entendre.
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Illiterate Light, un groupe qu'on peut écouter sur Hollow Earth Radio ou encore KEXP à Seattle. En matière de radio, Seattle n'est pas tout à fait comme d'autres grandes villes américaines, je m'explique. Toutes les grandes villes abritent des universités. La plupart des universités hébergent des stations de radio. La plupart sont des college radio et ce sont des étudiants qui occupent les heures d'antenne. Ils le font souvent en complément d'un cursus orienté justement vers les médias. Plus rares sont les high school qui possèdent des radios. Une high school aux États-Unis, c'est un lycée, mais un lycée qui démarre à l'âge de 14 ans. Et Seattle compte 3 radios issues des high school. Et c'est plutôt rare. Mais...

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1: À Seattle, sur 88.9, émet une radio qui s'appelle The Bridge. C'est la radio de la Mercer Island High School. Les élèves qu'on entend à l'antenne ont entre 14 et 18 ans. Pour vous situer un peu les choses, Mercer Island est une île. Elle se situe à l'est de Seattle, sur le lac Washington, et fait partie de l'aire urbaine de la ville. Environ 25 000 personnes y vivent et le ticket d'entrée pour y acquérir un logement est plutôt salé. Donc, au lycée qu'ils fréquentent, les élèves peuvent s'initier à la radio. D'autres élèves voyagent régulièrement pour des relations publiques, pour des représentations publiques même. Car la Mercer Island High School est réputée pour son marching band. Qu'est-ce qu'un marching band ? C'est une fanfare. C'est une fanfare qui trouve ses origines dans les coutumes militaires. La plupart des universités ont leur marching band avec des uniformes aux couleurs de l'université. Le plus ancien d'entre eux date de 1845 à l'université privée Notre-Dame dans l'Indiana. Et la Mercer High School a le sien. Il est réputé et il compte environ 300 musiciens.
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1: La journée la plus exposée pour les marching bands, c'est le jour de l'an, à Pasadena, dans la banlieue de Los Angeles. Aux États-Unis, le sport universitaire qui rencontre le plus de succès, c'est le football. Américain, ça va sans dire. Et chaque 1er janvier, à Pasadena, a lieu le Rose Bowl, la finale des finales de tous les championnats universitaires du pays. Et cette finale est précédée par des parades. C'est là que les meilleurs marching bands rivalisent pour le titre convoité de meilleur du pays. Donc, pour boucler la boucle, celui de la Mercer Island High School, elle fait souvent le voyage à Pasadena. Et dans un autre genre, les marching bands ont aussi beaucoup de succès à la Nouvelle-Orléans. C'est pour faire un parallèle. Pendant le carnaval, par exemple, mais globalement toute l'année, dans les rues de la ville, ces groupes de rue qui jouent en marchant regroupent généralement entre 10 et 20 musiciens, c'est moins que dans les universités, et on les appelle les brass bands.

0: Après un bref détour par Pasadena, puis New Orleans sur la piste des marching bands, puis des brass bands, retour à Seattle. Vous écoutez les ondes américaines et nous terminons notre tour d'horizon non exhaustif des radios de la ville et de ses alentours. Je vous parlais il y a quelques minutes d'une radio qui s'appelle The Bridge. Elle est opérée par un lycée, la Mercer High School Highland. Mercer Highland High School, c'est mieux dans ce sens-là. En voici une autre issue d'un lycée, C89.5, radio de la Nathan High School. Elle s'est spécialisée dans la dance music et là aussi, c'est un format musical tellement rare aux États-Unis que ça mérite d'être souligné.
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0: Et puis, pour conclure cette page consacrée aux radios issues de lycées, on parle d'animateurs qui ont entre 14 et 18 ans, c'était un jingle à l'instant de KSB et 89.9, la radio de la Bellevue High School, localisée à quelques kilomètres seulement de Mercer Island, sur les rives du lac Washington. Elle, de son côté, est une radio freeform.

0: I don't want to lose you now, c'était Gin Blossoms, Gin s'écrivant G-I-N. Vous écoutez les ondes américaines, une radio qui se propose de découvrir l'univers radio d'une ville des États-Unis. Aujourd'hui, c'est à Seattle que nous nous sommes arrêtés et en début d'émission, j'ai évoqué l'un des surnoms de la ville, Rain City, la ville pluvieuse. Bon, c'est pas non plus dénué de sens, il y pleut quand même assez régulièrement. C'est sans doute pour ça qu'une autre très bonne radio de Seattle appelle son programme musical de l'après-midi The Sunlit Room, la pièce ensoleillée.
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0: Cette radio, c'est KSIR. Elle est moins richement dotée que KEXP, elle a moins d'audience, mais elle n'en est pas moins utile dans le paysage FM de la plus grande ville de l'État de Washington.
3: Oh yeah, this is the Brother Grant Show here on the Coconut Wireless. Glad to have you all here. And let's see, we're going to continue the music. More Kalapana.

0: C'était Kalapana, un groupe originaire de l'archipel d'Hawaï. Le rapport avec Seattle, me direz-vous, eh bien c'est justement sur KSER, une radio de Seattle, qui en plus de proposer un programme musical intitulé « La pièce ensoleillée » chaque après-midi, en contraste régulier avec la couleur réelle du ciel, c'est sur KSER donc que j'ai entendu une émission qui s'appelle « Da Coconut Wireless ». Une passerelle virtuelle avec Hawaï, puisque la playlist de ce show radio provient exclusivement de l'archipel. Vous en avez eu un très bref extrait avant la diffusion de ce titre de Kalapana. KSER, une radio qui refuse définitivement la grisaille.
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0: Il est l'heure de refermer ce numéro des ondes américaines. Merci de l'avoir suivi, même partiellement, en espérant qu'il vous ait donné des envies d'ailleurs. Rendez-vous une prochaine fois sur cette fréquence pour une autre destination sur une bande FM quelque part de l'autre côté de l'Atlantique. D'ici là et en attendant, continuons à être musicalement curieux et attentifs et longue vie à la radio. Salut !

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